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Madame, Monsieur, bonsoir. Voici les titres de l'actualité de ce lundi. Des questions après l'explosion de violence hier après-midi à travers le pays. Que s'est-il réellement passé? Qui sont ces milliers de militants qui se réclament d'un mouvement pour le vivant qui ralentissent et parfois même bloquent l'activité dans la plupart des villes? Trafic perturbé, manifestations massives. Gérard Dupin, spécialiste des questions insurrectionnelles et des nouveaux mouvements sociaux, interviendra dans ce journal et nous apportera un écho.

téléspectateurs, vous venez d'entendre une propagande terroriste faite par des personnes irresponsables. La police nous informe qu'il s'agit d'un groupuscule connu de leur service et qu'elle

0: m'excuse après cet acte révoltant. Nous venons de récupérer définitivement l'antenne. Nous insistons sur le fait que ce groupuscule étant extrêmement dangereux, tout ce que vous venez d'entendre n'est naturellement que pur mensonge.
1: Ah, c'est... Et tire sur le manche, putain ! Oh merde !
2: Dans ma ville, les filles sont si jolies, les étudiantes et les mères de famille. Mais où vont toutes ces belles passantes, ces belles plantes, ces roses rougissantes, mahométanes plus ou moins voilées, biélorusses si peu habillées, roumaines sapées à l'ancienne, italiennes blondes à l'américaine, des africaines aux cheveux lisses,

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pensée punique. Idéologie simplifiante, développée par les Carthaginois et qui a bien emmerdé les Romains entre 264 et 146 avant Jésus-Christ. Encore assez largement employée aujourd'hui pour désigner une pensée franchement chiante et dominatrice, l'expression est parfois altérée sous la forme de pensée tunique qui doit être formellement proscrite. On préférera le concept voisin politiquement correct, plus accessible au plus grand nombre. Pensons notamment à tous ceux qui n'ont pas fait de latin à partir de la sixième et qui sont largement majoritaires dans le pays.

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1: Il est 4h en temps universel, 2h de plus ici à Paris, vous écoutez RFI. Et le journal sur Radio France Internationale, c'est Paul Lancin-Spinelli. Bonjour Paul.
2: Bonjour Vincent Dublanche, bonjour à tous. À la une de cette édition, ce flou sur l'avancée réelle des négociations entre l'Iran et les États-Unis. Marco Rubio, le chef de la diplomatie américaine, déclare ce matin qu'un accord pourrait être trouvé ce lundi. Mais hier, Donald Trump, lui, a estimé que son pays ne devait pas se précipiter. Le président américain qui est pressé, y compris par son propre camp, pour trouver une issue durable au conflit au Moyen-Orient. L'annonce de la Maison-Blanche a pris tout le monde de court vendredi au sein des diasporas de pays africains. Les démarches pour obtenir la green card, précieux sésame pour résider aux États-Unis, devront désormais être réalisées depuis le pays d'origine. Une mesure aberrante, dénoncent des associations et des élus démocrates. Alors que le Hajj commence aujourd'hui, les Gazaouis sont de nouveau privés cette année de pèlerinage à la Mecque. Et puis une nouvelle rédaction éclot au sein de Radio France Internationale aujourd'hui. Rédaction en arménien, la langue arménienne devient la 18e de l'offre RFI. C'est un rétropédalage devenu classique chez Donald Trump, alors que le président américain avait promis la signature imminente d'un accord avec l'Iran samedi. Il a finalement écrit hier sur son réseau Truth Social que les États-Unis ne devaient pas se précipiter entre la réouverture possible du détroit d'Ormuz, l'abandon des stocks d'uranium enrichi de l'Iran et la levée des sanctions financières contre la République islamique. Les dossiers à débattre dans le cadre de ces négociations sont toujours nombreux, mais Donald Trump subit de plus en plus de pression, y compris dans son camp, pour prendre une décision rapide, Edouard Maille.
3: Donald Trump pris au piège, conclure un accord au plus vite et mettre fin à un conflit dénoncé par une partie de son électorat, sans pour autant passer pour celui qui capitule. Inclure ou pas la question nucléaire dans l'accord, existe-t-il une bonne solution ? Tout au long du week-end, l'opposition démocrate, mais aussi des élus républicains se sont fait entendre, à l'image du sénateur Ted Cruz qui craint des conditions trop favorables à l'Iran, ou de Roger Wicker, président de la commission des forces armées du Sénat. Celui-ci appelle le président à reprendre les frappes contre les structures militaires iraniennes. Sur CNN, le sénateur républicain Tom Tillis avertit qu'un accord avec l'Iran sans validation du Congrès serait condamné à l'échec.
4: Pete Hegseth et le département de la défense nous ont dit il y a environ 11 semaines qu'ils avaient anéanti les capacités de défense iraniennes et que ce n'était plus qu'une question de temps avant qu'on mette la main sur le matériel nucléaire. Et maintenant, on parle d'une position où on accepterait que ce matériel nucléaire reste en Iran. Quel est le sens de tout ça ?
3: Sur la question du dégel des avoirs iraniens exigés par Téhéran, là encore, les élus de son camp attendent au tournant à Donald Trump, qui n'a eu cesse de s'en prendre à Barack Obama sur ce même point lors de la signature de l'accord de 2015. Edouard Maille, Atlanta, RFI.
2: Et selon le secrétaire d'État américain, un accord avec l'Iran est toujours possible ce lundi. Marco Rubio, qui a répété que tout compromis trouvé avec Téhéran devra garantir le droit d'Israël à se défendre, notamment contre le Hezbollah. Hier, le chef du mouvement chiite libanais, Naïm Qassem, a une nouvelle fois appelé le gouvernement du Liban à refuser de négocier directement avec Israël. Et ce, alors qu'une nouvelle session de pourparlers est prévue en début de mois prochain à Washington. Les États-Unis ou obtenir la précieuse carte verte est un parcours semé d'embûches de plus en plus nombreuses. Vendredi, la Maison-Blanche avait annoncé que désormais, pour obtenir la green card, synonyme de résidence permanente sur le sol américain, les candidats devront effectuer les démarches dans leur pays d'origine et non plus depuis les États-Unis, comme c'est souvent le cas en pratique. Charlotte Cossé, la décision a chamboulé les membres des diasporas africaines, notamment camerounaises.
5: En temps normal, ce long week-end férié aux États-Unis est propice aux réunions de famille et aux traditionnels barbecues, confie Sylvie Bello. Elle est à la tête d'une organisation de défense des droits des personnes d'origine africaine, le Cameroun American Council. Mais depuis les nouvelles annonces, son téléphone ne cesse de sonner.
6: Il y a beaucoup d'inquiétude. Ce que les gens nous disent, c'est qu'ils ont suivi les règles, ils ont payé tous les frais, ils ont attendu, et maintenant on leur dit qu'ils doivent faire leur valise et partir. Beaucoup se demandent si je pars, est-ce qu'on me laissera revenir ? Parce qu'il ne faut pas oublier la situation en matière de visa pour de nombreux pays africains. Donc ils sont très perturbés par ce qui se passe.
5: Une mesure inquiétante, c'est M. Sylvie Bello qui met en avant l'exemple des milliers de militaires africains engagés dans l'armée américaine.
6: Beaucoup de nos soldats d'origine africaine ou camerounaise s'inquiètent parce que leurs conjoints ou leurs parents risquent d'être séparés d'eux pendant qu'ils sont en mission. J'ai reçu un appel ce week-end d'un jeune homme qui va rejoindre la garde nationale. Il doit partir pendant 4 jours et sera injoignable. Il me dit « Je vais être absent et je vais laisser seul mon père handicapé. Je ne sais pas quoi faire. Est-ce qu'ils vont s'en prendre à lui pendant que je serai parti ?» C'est vraiment regrettable.
5: Plus d'un million de personnes avaient fait une demande de green card fin 2024. Selon les données officielles, plus de la moitié d'entre elles seraient déjà sur le sol américain.
2: Charlotte Cossé, les autorités de la RDC déploient leur riposte pour tenter de contenir la propagation d'Ebola. Le dernier bilan fait état de 220 morts probables parmi plus de 900 cas suspects. Les liaisons aériennes entre Kinshasa et Bunia, le principal foyer de l'épidémie, ont été suspendues. Mais la société civile de l'Ituri s'inquiète désormais des moyens de prévention pour les personnes déplacées. Selon le Bureau de coordination des affaires humanitaires de l'ONU, OCHA, Alexandra Branjon, la province enregistre en effet plus de 980 000 déplacés internes.
7: L'agglomération de Bounia accueille plus de 38 000 déplacés enregistrés sur 7 sites différents. Parmi les plus importants, Kigonze et l'ISP, les conditions de vie sont précaires, il n'y a pas assez d'eau et les sites sont surpeuplés, déplore Désiré Grodia Bapi, président du site Kigonze, qui accueille plus de 14 000 personnes.
8: Il y a beaucoup de gens, les têtes sont serrées les unes contre les autres, il y a ni les dispositifs de lavage des mains, il n'y a ni latrine, il y a même carasse à nous. Dans les sites où nous sommes, où il y a au-delà de 14 000 personnes, nous n'avons que 9 points d'eau. Ce n'est pas assez. Si l'épidémie arrivait au site, c'est vraiment dangereux. Et c'est qu'il n'y a aucun riposte. Les gens veulent même quitter le site, mais pour aller où?
7: Les déplacés n'ont pas les moyens d'acheter un masque ou du désinfectant, ajoute ce responsable, qui appelle les autorités et les humanitaires à fournir d'urgence du matériel de protection. Du côté du Bureau de coordination des affaires humanitaires, on reconnaît que même si des points d'eau sont présents dans chaque site, leur nombre était déjà insuffisant avant l'épidémie. Pour l'heure, ajoute OCHA, la sensibilisation sur les mesures barrières a commencé dans ces différents sites. Lavage de mains, distanciation sociale, en attendant dans les ressources financières pour compléter le dispositif de prévention des épidémies.
2: Alexandra Branjon, en prêtant serment devant la Cour constitutionnelle pour un mandat de 7 ans, Romuald Ouadani a officiellement été investi président du Bénin hier. De nombreuses personnalités de la scène politique béninoise

0: Et l'entendre dans ce reportage à Gaza de Rami Al-Merari et Ablajoun Haïdi.
1: À Gaza, comme partout sur la planète, le pèlerinage à la Mecque est le rêve de tout musulman pratiquant. Mohamed At-Tawil avait déjà 70 ans lorsqu'il pensait toucher à son but. En passant par une agence, il prépare le grand voyage et paye même une avance pour s'assurer de passer la frontière et prendre son vol direction l'Arabie Saoudite. Mais le déclenchement de la guerre et la fermeture du point de passage de Rafah ont mis fin brutalement à cet espoir.
2: J'ai aujourd'hui 73 ans et j'espère que Dieu me permettra de l'accomplir l'année prochaine. On pleure de ne pas avoir pu le faire. En ce qui concerne l'inscription et les frais, je n'ai toujours pas récupéré l'argent que j'avais payé. Ils ne cessent de me promettre de me les rembourser, mais rien n'a encore été fait. Ils m'ont demandé d'ouvrir un nouveau compte bancaire alors que j'en ai déjà un à la Housing Bank.
1: Coincés cette année encore à Gaza, les habitants de l'enclave sont non seulement privés de pèlerinage, mais aussi de l'Aïd el-Kébir. La fête célébrée cette semaine sera elle aussi à nouveau marquée par les bombardements qui se poursuivent et la restriction persistante par Israël de l'aide humanitaire. Sur le marché local, le prix d'un mouton peut atteindre les 25 000 shekels, soit plus de 7 000 euros.
0: Ablajoun Haïdi avec Rami Al-Merari à Gaza. Français, espagnol, mandinquant, full day jusqu'à aujourd'hui. Radio France Internationale produisait du contenu en 17 langues. Et depuis ce matin, eh bien, la famille s'agrandit. La rédaction en arménien est inaugurée aujourd'hui dans nos locaux à Paris, à 2 semaines donc d'élections législatives dans ce pays de 3 millions d'habitants. Jean-Baptiste Brin est allé rencontrer les journalistes.
3: 10h, le point matinal de la nouvelle rédaction arménienne de RFI vient de commencer. L'équipe de 7 journalistes écoute attentivement la rédactrice en chef, Astrid Agopian. Derrière elle, un large calendrier a été dessiné au marqueur sur un grand tableau blanc. L'objectif, préparer la couverture des élections législatives du 7 juin. L'essentiel de la production de la rédaction sera à destination des réseaux sociaux pour toucher un public jeune, explique Astrid Agopian.
4: La jeunesse arménienne, bon, comme la plupart de la jeunesse dans le monde aujourd'hui, est quand même ultra connectée. Et donc, les médias traditionnels ont quand même été délaissés. Donc, si on veut pouvoir s'adresser à ce public-là, il faut passer par les réseaux sociaux.
3: Si la rédaction mise autant sur les réseaux sociaux, c'est avant tout pour lutter contre la désinformation qui s'y répand et sensibiliser le public arménien à la question.
4: On veut expliquer aussi, donner des outils, hein, pas juste venir dire c'est vrai ou c'est faux, mais leur dire comment on fait. Raconter le côté enquête. Vraiment s'adresser à ce public à sa hauteur, avec des journalistes qui sont aussi eux-mêmes assez jeunes, assez connectés, et donc on se dit que ça peut avoir une bonne résonance avec notre public cible.
3: Dès le 29 mai, une journaliste de la rédaction sera envoyée en Arménie pour une mission d'une dizaine de jours pour couvrir sur place le déroulé des élections.
0: Jean-Baptiste Brin, une douleur qui fait craindre le pire aux fans de Lionel Messi à 3 semaines du début du mondial de foot en Amérique. L'attaquant argentin de 38 ans a demandé à sortir cette nuit lors d'un match entre son équipe, l'Inter Miami et Philadelphie, dans le championnat nord-américain, la MLS. La pulga s'est tenue l'arrière de la jambe gauche et a été remplacée à un quart d'heure de la fin du match. Et puis un autre vétéran, un tennisman, lui, est attendu pour un dernier tour de piste à Roland-Garros. Le Suisse Stanislas Wawrinka entre en lice aujourd'hui face au Néerlandais Jesper de Jong. À 41 ans, le vainqueur de l'édition 2015 du Grand Chelem parisien s'apprête à tirer sa révérence à la fin de la saison, même s'il ne veut pas tout de suite penser à la retraite. Esteban Mirales.
5: Un dernier tour de piste à Roland-Garros pour le triple vainqueur en Grand Chelem, dont ici Porte d'Auteuil il y a 11 ans en 2015. Stan Wawrinka a confiance en lui et en son jeu pour gagner des matchs. Il aborde ce tournoi avec joie et détermination.
6: Je joue bien, je suis content de mon niveau dans l'ensemble, ça se passe bien dans l'ensemble, je tape bien dans la balle, physiquement ça va encore. À la fin, quand on est un compétiteur, on veut juste gagner, donc peu importe la façon, peu importe comment ça se passe, l'envie est de gagner, ça c'est sûr. Après, je sais de toute façon que je suis toujours quelqu'un qui va me battre jusqu'à la fin, quoi qu'il arrive, qui va essayer de trouver des solutions, et j'espère pouvoir faire un gros match dès le premier tour.
5: Alors qu'il devait croiser le fer avec Arthur Fils pour un choc de génération, le Français blessé à la hanche et finalement forfait, c'est le Néerlandais Jesper De Jong qui sera opposé à Stan Wawrinka ce lundi. L'ex numéro 3 mondial, encensé par son grand ami Gaël Monfils, qui dispute également son dernier Roland-Garros cette année.
7: J'ai une admiration folle pour lui. Stan, c'est Stan de Maine, je le dis à chaque fois. C'est extraordinaire ce qu'il a pu faire, ce qu'il produit. Et une carrière de oufissime, quoi. Pour moi, légende.
5: Une légende prête au combat pour sa 21e participation à Roland-Garros.
0: Esteban Mirales, hier, côté français, c'était plutôt l'hécatombe. Seuls deux tricolores se sont qualifiés.

0: Et pour le second tour, pour 10 éliminations, Giovanni Pecci-Perica, notamment sorti en 4-7 par la légende serbe Novak Djokovic. En revanche, un Français lui a pris l'habitude de briller sur les parquets de la NBA. C'est Victor Wembanyama. Le joueur de 22 ans a encore inscrit 33 points cette nuit pour permettre aux San Antonio Spurs d'égaliser 2-2 en finale de conférence Ouest contre Oklahoma.
1: Paul Lancin-Spinelli.
0: RFI 6h14 à Paris, au programme du prochain quart d'heure avant de retrouver Nemo en piste pour une nouvelle édition d'Afrique Matin. La Roumanie, engluée dans la spirale de l'inflation en plus de la crise politique depuis la défiance votée contre le gouvernement en début de mois. Les Roumains subissent une sévère politique d'austérité. Le prix des œufs, des fruits ou encore du chauffage grimpe en flèche. Le Saint-Siège a l'air de l'intelligence artificielle pour sa première encyclique qui paraîtra aujourd'hui. Le pape Léon XIV évoque les défis de l'IA pour le monde chrétien. Notre correspondant au Vatican vous expliquera les coulisses de cette prise de position. De la poésie libanaise sur le littoral breton, Sofia Karampali Farad fait partie des artistes programmés au festival Étonnant Voyageur dans le nord-ouest de la France. Elle est notre invitée culture ce matin. Et puis notre conseil santé, Caroline Paré et son invitée parlent de timidité ce matin. Trois semaines après le renversement du gouvernement d'Ilier Bolojan, la Roumanie se cherche toujours un nouveau Premier ministre. Une crise politique doublée d'une crise économique. Le déficit budgétaire est en effet vertigineux. Dans le pays, l'inflation grimpe aussi à 11%, beaucoup trop élevée, ce qui a conduit l'ancienne équipe gouvernementale à instaurer une politique d'austérité qui pénalise fortement les citoyens et leur pouvoir d'achat, comme l'a constaté notre correspondant à Bucarest, Guilhem Bernes.
2: Devant les bacs chauffants d'une cantine associative, Mihai Lataru porte à bout de bras des sacs plastiques blancs. À l'intérieur, la soupe nationale, le tiorba, une cuisse de poulet et des légumes. Depuis février, elle vient chaque jour récupérer son déjeuner à la banque alimentaire. Sans ce repas gratuit, elle n'aurait pas les moyens de payer son traitement médical.
3: Il y a encore un an, mon traitement contre l'ostéoporose me coûtait 200 lei, soit 40 euros par mois environ. Aujourd'hui, il a plus que triplé et ma pension de retraite est de 360 euros par mois. Il y a 2 ans, je pouvais me permettre d'acheter 1 kilo de viande de bœuf. Plus maintenant, le prix a pratiquement triplé. Pareil pour le pain que j'achetais pour 1 lei et quelques. Maintenant, je n'en trouve pas à moins de 4 ou 5 lei. Nos petites pensions n'ont pas du tout été indexées sur l'inflation cette année. C'est très dur à vivre quand on voit que les parlementaires touchent des pensions astronomiques, alors que les nôtres, il faut presque une loupe pour les voir. Ce n'est pas juste.
2: Depuis 4 ans, la Roumanie connaît une inflation galopante, bien plus élevée que la moyenne de l'Union européenne. En un an, le prix des œufs a gonflé de 13%, les fruits de 17%, le café de 25%, le chauffage lui aussi a augmenté. Depuis l'été dernier, le gouvernement coupe dans son budget pour réduire son déficit le plus élevé de l'Union européenne. Dans un parking, 200 voitures garées en bataille attendent sous un soleil de plomb. Derrière les pare-brises des Dacia, Toyota et BMW, les prix sont affichés dans la monnaie nationale, le leu, et en euros. Robert Trilia, le vendeur, a arrêté de mettre à jour le taux de conversion. Depuis l'éclatement de la coalition gouvernementale fin avril, la monnaie nationale a dégringolé de plus de 3%.
4: On ne peut pas changer nos prix tout le temps, ça serait impossible. On vend 60 à 70 voitures par mois contre 80 à 90 il y a un an. Ça représente une chute de 20% environ. Quand la guerre a commencé entre l'Ukraine et la Russie, et nous sommes proches de l'Ukraine, les gens ont commencé à avoir peur que la Roumanie aille en guerre si les Russes venaient trop près de notre frontière. Certaines personnes veulent savoir qu'en cas de problème, ils peuvent fuir. Ils préfèrent donc garder leur argent de côté et évitent les gros achats.
2: Colonne vertébrale de l'économie roumaine, l'automobile est à bout de souffle. En un an, les ventes de voitures neuves ont chuté de près de 20% au premier trimestre en Roumanie, alors qu'elles repartent à la hausse dans le reste de l'Europe. Guillaume Bernès, Bucarest, RFI.
0: Un reportage à retrouver en intégralité sur le site de RFI, rubrique podcast Accent d'Europe. Ce sont des textes qui dictent l'orientation des différents pontificats. La première encyclique du pape Léon XIV, elle sera présentée en fin de matinée au Vatican. Elle s'intitule Magnifica Humanitas et comporte aussi un sous-titre, la sauvegarde de la personne humaine au temps de l'intelligence artificielle. Bonjour Eric Sénanque.
5: Bonjour.
0: Vous êtes notre correspondant au Vatican. Eric, cette encyclique, elle confirme que le souverain pontife prend au sérieux les questions sociales et actuelles.
5: Oui, et un détail est important, ce texte a été signé le 15 mai dernier par Léon XIV, date de l'anniversaire d'une autre encyclique, Rerum Novarum, publiée en 1891 par son prédécesseur Léon XIII, lors de la première révolution industrielle et qui abordait la condition ouvrière. Rerum Novarum, qui est considéré comme le fondement de la doctrine sociale de l'Église catholique. À peine élu au mois de mai dernier, le pape américain avait expliqué aux cardinaux le choix de son nom en hommage à son prédécesseur. Aujourd'hui, l'Église offre à tous son héritage de doctrine sociale pour répondre à une autre révolution industrielle et au développement de l'intelligence artificielle qui pose de nouveaux défis pour la défense de la dignité humaine, de la justice et du travail, expliquait alors Léon XIV.
0: Cet intérêt du pape et du Vatican pour l'intelligence artificielle, il n'est pas vraiment nouveau.
5: Non, le pape François en avait déjà parlé, comme lors du sommet du G7 en 2024 dans les Pouilles, où le pontife argentin s'était invité pour y délivrer un discours sur le sujet. Cela fait en fait une dizaine d'années qu'un dialogue s'est amorcé entre Rome et les géants de la tech pour des débats autour de ces questions. Plusieurs réunions ont eu lieu à Rome, rassemblant entrepreneurs du numérique, scientifiques, théologiens. L'un des artisans de ce rapprochement est le religieux dominicain Éric Salobir, auteur du livre « Dieu et la Silicon Valley ». Pour lui, l'Église et le monde de l'IA ont beaucoup à se dire.
6: La voix de l'Église est très recherchée dans le monde de la technologie. L'expérience de l'éthique, la confrontation entre la tech et les sciences humaines, d'égal à égal, ça c'est assez recherché. Et puis l'Église est aussi la voix des plus démunis, la voix du sud global, la voix des utilisateurs qu'on n'entend pas dans la Silicon Valley ou dans le monde de la tech, et ça, ça attire beaucoup. Mais la technologie, il faut le dire, a aussi beaucoup à apporter à l'Église. En fait, je pense que c'est un dialogue fructueux dans lequel les deux mondes ont vraiment quelque chose à apporter l'un à l'autre.
0: Et cette nouvelle révolution industrielle que représente l'IA, Léon XIV avait à cœur de l'analyser, lui qui l'a plusieurs fois évoqué ces derniers mois, Eric.
5: Oui, comme fin novembre dernier, où il échangeait en vidéo avec 15 000 jeunes catholiques américains. « Ne demandez pas à l'IA de faire vos devoirs à votre place », lançait-il. Plus largement, le souverain pontife et l'Église s'inquiètent d'une IA qui ne serait pas régulée, dont les développements pourraient creuser les inégalités et dont le capital économique est par ailleurs détenu par quelques géants en situation de monopole. C'est de tout cela dont devrait parler l'encyclique. Signe que Léon XIV tient particulièrement à ce thème de l'impact de l'IA sur l'homme. Il vient de créer une commission vaticane pour réfléchir aux enjeux de l'IA. Le pape qui sera lui-même présent ce matin à la présentation de son texte au Vatican, c'est une première pour un souverain pontife. Parmi les autres personnes attendues, Chris Holla, l'un des cofondateurs d'Anthropic, l'un des mastodontes de l'intelligence artificielle.
0: Merci beaucoup Eric Sénanque depuis le Vatican pour RFI pour notre appel à un correspondant. Le Liban, ses écrivains et ses cinéastes mis à l'honneur sur la côte bretonne, à Saint-Malo précisément, dans le nord-ouest de la France, où se termine ce soir le festival Étonnant Voyageur. Sophia Karampali-Farat est sans doute la benjamine des invités. Elle évoque son travail de poésie au micro de Muriel Mahalouf.
7: Bonjour Sophia Karampali-Farat.
8: Bonjour.
7: Zaatar, c'est le titre de votre recueil de poésie. Que signifie pour vous le Zaatar, qui est ce thym sauvage qui pousse au Liban et au Moyen-Orient?
8: Oui, le Zaatar, c'est cette plante qui est à la fois sauvage, mais qu'on peut aussi planter. Donc elle est vraiment sous cette forme hybride et elle pousse un peu partout, là où on ne la sème pas. Et moi, ce que je trouve incroyable avec cette plante, c'est que même dans des conditions très très difficiles, elle arrive à pousser, que ce soit sur des roches, avec très peu d'eau. Donc je trouvais que c'était un bon titre pour un recueil qui évoque quand même les difficultés par lesquelles est passé le Liban, les Libanais, et qui traversent toujours aujourd'hui le Liban.
7: Effectivement, Sophia, vous êtes née dans le sud du Liban, vous y avez grandi. Je vous cite, « Je suis née sous les bombes, je mourrai sous les mots ». Qu'est-ce que la poésie pour vous ?
8: La poésie, pour moi, c'est une deuxième naissance. Une naissance que je me suis choisie parce que c'est un espace de grande libération pour moi. La poésie, c'est vraiment habiter un lieu nouveau, peut-être habiter un lieu aussi qui, cette fois-ci, n'est pas menacé de bombardement. Et c'est toujours un lieu quand même, dans ma poésie, j'essaie quand même de reconstituer le sud Liban, mais à ma façon. C'est comme réinventer avec les mêmes arbres, avec les mêmes sensations. Donc ce n'est pas un monde qui va être antinomique par rapport à là où j'ai grandi. Au contraire, c'est juste une autre lecture. C'est qu'est-ce que peut être le Liban s'il y avait une autre histoire.
9: Grenade. non féminin. Premier sens botanique, fruit de couleur rouge, issu du grenadier. Deuxième sens, militaire, petit projectile explosif lancé à la main. Troisième sens, poésie, ville andalouse chantée par Lorca. Quelle ironie.
7: Je vous cite encore, en naissant, j'ai désobéi à la mort. C'est ça, être Libanais, un peuple en proie aux guerres continuelles?
8: C'est un vers que j'avais écrit parce que c'est vrai que quand je suis née en 94, le Liban était toujours sous occupation israélienne et jusqu'en 2000 d'ailleurs, hein, le sud du Liban. Et donc rien que le fait d'y naître finalement, c'est le fait de te dire bon bah on n'a pas le choix de où on est. Donc nous les Libanais, on est un peu comme ça. En fait, on n'a pas d'autre choix que de continuer à vivre si on veut vivre. Donc c'est une désobéissance continue à la mort.
7: Vous êtes née dans le sud du Liban sous occupation israélienne. Les Israéliens occupent de nouveau le Liban aujourd'hui, mais vous écrivez « Donne-moi ta haine, j'en ferai un poème ». Est-ce que la poésie a ce pouvoir de transformer la violence en amour ?
8: La poésie, elle a beaucoup de pouvoir parce que pour moi, elle cherche à aller à l'essentiel. Ce sont peu de mots sur une page contre des discours finalement qui sont fabriqués pour proposer des lectures plus démagogiques du monde. Et donc finalement, là où il y a la haine permanente dans les discours politiques, la poésie, elle permet de garder très fort ce lien social pour pouvoir proposer finalement une autre force politique qui est celle du lien social et du peuple qui se soude et non pas qui se divise.
7: Merci Sophia. Pali Farhat.
8: Merci à vous et bon festival.
7: Bon festival des étonnants voyageurs où nous sommes en ce moment.
0: Sophia Carampali Farhat au micro de Muriel Mahalouf.
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0: RFI 6h25 à Paris, l'heure du Conseil Santé. Aujourd'hui, Caroline Paré parle de la timidité avec son invité.
10: Ouidad Ouezani, bonjour.
11: Bonjour Caroline.
10: Vous êtes psychologue clinicienne à Dakar. Alors la timidité, ce n'est pas une maladie, ce n'est pas un trouble psychique, mais est-ce qu'il y a des formes de timidité qui s'apparentent à de l'anxiété ?
11: Alors oui, des fois on peut retrouver de la timidité qui entraînerait une phobie sociale. Donc c'est lorsque la personne, face à ses pairs, ont une peur de s'exprimer ou même d'apparaître finalement.
10: Y compris de sortir de chez elle. Ça veut dire que dans ces cas-là, c'est plutôt recommandé de demander conseil à un professionnel en santé mentale ?
11: Alors oui, déjà la première personne, si c'est des enfants, les premiers référents du coup sont les parents peut-être qui vont remarquer ce comportement-là. Souvent ce comportement-là va être répété et va être aussi un frein dans la vie de l'enfant. Et là du coup oui, les parents signalent à un professionnel et ensuite oui, à un psychologue du coup.
10: Est-ce qu'il peut y avoir des choses qui aggravent cette timidité ?
11: Alors souvent, si on parle des enfants, souvent les parents peuvent du coup minimiser, on va dire, ce caractère-là de timidité. Et du coup, ça fait que l'enfant n'a pas forcément l'espace adéquat pour en parler. Et du coup, le fait de minimiser n'aide pas du tout l'enfant à s'exprimer.
10: Et à s'ouvrir vers l'extérieur. Ouidad Ouezani, merci beaucoup. Aujourd'hui dans Priorité Santé, question à un médecin du sport, au docteur Jean-Marc Sen. 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
0: Merci beaucoup Caroline Paré, à tout à l'heure. Dans 2 minutes 30, une nouvelle édition d'Afrique Matin sur RFI, mais avant ça un peu de musique. On écoute le morceau Partage, c'est signé Ray Lema.

Bailema et son morceau Partage, le choix de nos programmateurs. C'est à retrouver en playlist ce mois-ci sur RFI. Restez bien à notre écoute. Le retour d'Afrique Matin, c'est dans tout juste 30 secondes.

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1: Et maintenant, je crois que nous allons pouvoir vous quitter, auditeurs amis, en vous souhaitant une excellente journée à tous.
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2: Avis de recherche. Géraldine Georges, 45 ans, 1m65, 65 kg, a disparu depuis mardi 28 avril. Lors de sa disparition, Géraldine était vêtue d'une veste blanche, pull marron, pantalon vert, chaussures basses type running, avec sac à dos marron clair. Sa voiture a été retrouvée au lieu-dit La Boutière, sur la commune de Laval en Belledonne. Il est possible qu'elle ait quitté le site à bord d'un autre véhicule. Si vous l'avez prise en stop ou si vous l'avez vue, merci de communiquer toute information au numéro 06 28 21 01 35 08 28 21 01 35.

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3: Si vous aimez l'art un petit peu loufoque, alors n'attendez plus, foncez visiter l'exposition Saugrenue Coq Sigrue par l'artiste Kata, plasticienne. L'univers de Kata est peuplé de créatures loufoques et saugrenues nommées Coq Sigrue. Ces sculptures en céramique proposent un moment de suspension pour contempler l'absurdité et la beauté de notre cohabitation avec les autres espèces. Cette exposition est à découvrir à la médiathèque Gilbert Dallet à Crolles du 20 mai jusqu'au 27 juin 2026 en entrée libre pour tous les publics. Saugrenue et Coq Sigrue par l'artiste Kata.
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3: Sur Radio Grésivaudan, un poème enchanté suivi d'un dicton avec le prénom du jour. Un tabouret en avait assez de servir de repose-pied. Tout à côté de lui, une chaise n'arrêtait pas de se balancer. Une chaise rocking chair. Cette chaise plaisait au tabouret. Un tabouret en fer forgé avec un dessus bien capitonné, mais par une table de jardin séparée. Enfin vint le jour où, assis à ses côtés, disons plutôt à ses pieds, le tabouret en fer capitonné, qui s'était forgé une réputation, a bien vu que c'était une chaise libre. Sauf qu'à bien y regarder, le tabouret la trouva mal empaillée, comme on dirait, mal fagotée, mal maquillée. De plus, une chaise boiteuse qui allait dans un mouvement de balancier succomber, craquer. On ne saura jamais si c'était à cause du tabouret en fer forgé ou sous le poids des responsabilités. La pauvre chaise avait tant porté qu'un jour elle laissa tomber tant de poids et tant d'années. L'avait brisé. Pour Sophie, un lit de bruyère, amour n'a que faire de philosophie. 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

s'appelle Loris M. Et lui aussi, il vient de sortir son tout premier EP. Il est disponible sur toutes les plateformes. Vous pouvez aller l'écouter. On écoutait à l'instant donc Invisible, un des titres extraits de cet EP. Un EP dans lequel il aborde les thèmes de la famille, du questionnement identitaire, ainsi que de la nécessité de faire entendre sa voix et de trouver sa place dans un monde où chacun joue un peu des coudes, quoi. Bref, il est originaire de la vallée, Loris M. Il est originaire du Versoux, très précisément. C'est donc une vraie joie pour nous de vous partager et vous faire découvrir sa musique. Et on va continuer tout de suite avec le morceau éponyme de cet EP qui s'appelle « La mer dans la ville ». Et pourquoi pas, après, si ça vous a plu, vous pouvez bien sûr aller écouter tout ça en entier. Ça fait plaisir, c'est de la belle musique. Puis, on soutient des artistes locaux. Donc, c'est d'autant plus une joie. Allez, Loris M, La mer dans la ville, sur Radio Grésivaudan. À tout de suite, les amis.

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1: Bonjour, c'est le début d'RFI Matin. Ravi de vous retrouver en ce lundi 25 mai 2026. Une semaine qui démarre et des mesures restrictives renforcées pour faire face à Ebola en RDC. Et parmi ces mesures, la suspension des liaisons aériennes entre Bounia et Kinshasa. Décision critiquée, vous l'entendrez dans le journal de 7h30. Et dans une heure, on sera à Goma auprès des équipes de soins, évidemment très exposées. Bonjour Pierre Boudias.
3: Bonjour Andréane, bonjour à tous.
1: Pour l'heure, c'est l'Ukraine qui est à la une. Kiev constate les dégâts au lendemain d'une attaque russe massive.
3: Des centaines de drones, des dizaines de missiles se sont abattus sur la capitale Kiev dans la nuit de samedi à dimanche. Reportage dès le début de ce journal dans un quartier sinistré où notre correspondant a rencontré des habitants désemparés. De l'optimisme à la prudence dans les négociations américano-iraniennes. Après des espoirs de percée diplomatique, les belligérants temporisent ces dernières heures du côté de Téhéran. La question des avoirs gelés de l'avenir du Liban bloque toujours. C'est dans un contexte de conflit au Moyen-Orient que des millions de musulmans sont arrivés en Arabie Saoudite. Début ce lundi du pèlerinage du Hajj, moment fort de la religion musulmane. Et vous l'entendrez, la guerre n'a pas dissuadé les pèlerins de se rendre sur les lieux saints. Nous serons également au Bénin où le nouveau président Romuald Ouadiani a prêté serment hier. En Allemagne, 20 000 demandes en 24 heures. Les automobilistes se jettent sur les voitures électriques après le lancement d'une prime gouvernementale. Et on finira tout en poésie à Saint-Malo. La cité corsaire française fait la part belle au texte libanais.
1: Volodymyr Zelensky parle de folie russe, Emmanuel Macron de fuite en avant de Moscou.
3: Réaction hier à la pluie de missiles et de drones qui se sont abattus dimanche matin sur Kiev. Salve d'ampleur avec l'utilisation d'un engin hypersonique et avec un bilan humain lourd. 4 morts, des centaines de blessés parmi les quartiers visés. Celui de Loukianivski dans le centre de la métropole. Si des installations militaires y sont installées, le centre commercial, le marché et de nombreux immeubles d'habitation y ont également été détruits. Sur place, les habitants ne cachent pas leur lassitude. C'est un reportage de Lucas Lazo.
4: Devant les ruines encore fumantes du numéro 26 de la rue Dertoir-Ivsaka, Yevgeny, 75 ans, un bandage blanc autour du crâne, se tient hagard face au va-et-vient des pelleteuses.
5: Le souffle m'a projeté. Je suis allé m'écraser contre une armoire et je me suis ouvert le front. Et là, tout est devenu noir. Il y avait de la poussière et une lueur rougeâtre. En fait, il y avait déjà un incendie et les flammes se mélangeaient à la poussière.
4: Yevgeny parvient à rejoindre l'abri souterrain. Les voisins lui pensent s'appeler dans l'urgence alors que les murs continuent de trembler au-dessus de leur tête. L'appartement, lui, n'existe plus, glisse le vieil homme. Il en avait hérité de ses parents. Son amie, Katia, francophone, est là depuis l'aube pour l'emmener à l'hôpital d'abord, puis le soutenir dans les démarches à entreprendre.
6: Il a eu la chambre de sa femme qui était décédée il y a, je sais pas, 6 ans, 7 ans. Il ne l'a jamais touchée. Et maintenant, la chambre est aussi toute détruite.
4: Dans un logement désormais inhabitable d'une rue parallèle, Irina bat l'événement la poussière.
7: Où pourrions-nous nous enfuir? Lorsque la guerre a commencé, nous ne sommes partis nulle part avec les enfants. Nous sommes restés dans les caves. Nous sommes restés parce que nous n'avions nulle part où déménager.
4: Irina, pas plus qu'au début de la guerre, n'a de solution ni pour cette nuit, ni pour les suivantes. À Kiev, Lucas Lazo, RFI.
1: Difficile d'y voir clair ce matin, Pierre, sur l'état d'avancement des négociations américano-iraniennes.
3: Après un week-end de déclarations optimistes, Donald Trump a finalement temporisé hier. Le président américain a dit vouloir prendre son temps, remet le dossier nucléaire au centre de tout accord. L'Iran assurait pourtant que la question serait réglée ultérieurement. Siavosh Ghazi, on vous retrouve à Téhéran. Siavosh, côté iranien, on évoque également 2 autres dossiers pour justifier ces blocages.
8: Selon les médias proches du pouvoir, les négociations dans la dernière ligne droite bloquent sur 2 sujets, sur 2 revirements américains, à la fois sur le déblocage des avoirs iraniens, mais aussi sur la situation au Liban. L'Iran affirme qu'il n'est pas question de céder sur ces deux lignes rouges, c'est-à-dire que les frappes israéliennes contre le Hezbollah et les populations chiites au Liban doivent cesser en même temps qu'en Iran, la fin des hostilités dans tous les fronts et également le déblocage d'une partie des avoirs iraniens. On parle de 12 milliards ou de 24 milliards de dollars qui doivent être débloqués. Donc ce sont des lignes rouges du pouvoir iranien et l'Iran ne cédera pas sur ces deux questions. C'est pour cela que les négociations traînent aujourd'hui. Et puis sur le détroit d'Hormuz, un responsable des gardiens de la révolution a affirmé que l'Iran ne reviendra pas à la situation hantée, c'est-à-dire que la réouverture du détroit d'Hormuz ne signifie pas qu'on revienne à la situation d'avant la guerre. L'Iran gardera le contrôle du détroit avec la perception de taxes pour le passage de chaque navire commercial.
9: Siavash Ghazi à Téhéran pour RFI. A noter que le secrétaire d'État américain assure qu'un accord est toujours possible ce lundi. Je ne m'avancerai pas trop là-dessus, tempère cependant Marco Rubio. Sur l'autre front de ce conflit, la campagne israélienne se poursuit au Liban. Deux personnes, dont un secouriste affilié au Hezbollah, ont été tuées hier dans des frappes israéliennes qui ont visé le sud du pays du Cèdre. L'armée israélienne annonce de son côté ce matin la mort d'un de ses soldats lors d'opérations sur place.
1: Et dans ce contexte, des centaines de milliers de musulmans du monde entier affluent en Arabie Saoudite.
9: Ils étaient 1 500 000 l'année dernière à venir accomplir le Hajj qui débute ce lundi, un pèlerinage qui fait partie des 5 piliers de l'islam. Et si cette année la guerre ne se trouve qu'à quelques centaines de kilomètres des lieux saints, si l'Arabie Saoudite a elle-même été touchée par des frappes, les fidèles étaient bien décidés à faire le déplacement. C'est ce qu'a pu constater Marius Roland auprès d'agences spécialisées dans les voyages vers la Mecque.
10: Des craintes, il y en a eu, oui, forcément. Surtout au début de la guerre, avoue la standardiste d'une agence de voyage spécialisée dans le Hajj. Certains vols ont été modifiés, de quoi faire un peu douter les professionnels comme les voyageurs. Quelques familles ont préféré annuler leur venue à la Mecque par sécurité, mais ça reste une minorité. Selon plusieurs agences à Paris contactées par RFI, aucune véritable baisse des réservations des billets d'avion, des hôtels, des forfaits. C'est même parfois le contraire, comme le rapporte un directeur d'agence. Il venait d'accompagner un dernier groupe à l'aéroport pour leur vol à destination de la Mecque.
11: En fait, les réservations ont augmenté. Bah, tant mieux pour nous, tant mieux pour les providers saoudiens. Tout le monde, ils ont la tête ailleurs, en Arabie Saoudite. Ils parlent ni de guerre, ni de rien du tout. Ils ont vidé leur tête, ils ont que le hajj, le pèlerinage, comment on fait, les rites et tout ça. Ils pensent pas à désister ou à annuler ou... Ils foncent direct, je vais faire mon hajj et basta.
10: Bref, visiblement, les musulmans répondront présents à l'appel, quoi qu'il arrive au Proche-Orient, car le hajj, ça représente l'un des 5 piliers de l'islam. Ce pèlerinage doit être réalisé au moins une fois dans la vie d'un musulman.
9: Marius Roland, et le hajj commence donc ce lundi et se terminera vendredi prochain.
1: RFI 6h07 à Cotonou, un nouveau visage, Pierre, à la tête de l'État béninois.
9: Celui de Romuald Ouadani, élu le mois dernier, l'emblématique ministre de l'économie du pays, un poste qu'il a occupé pendant une dizaine d'années, a été investi hier à la présidence. Prestation de serment devant la Cour constitutionnelle pour un mandat de 7 ans. Parmi le parterre d'invités réunis au palais présidentiel, une quinzaine de délégations étrangères, dont les représentants des 3 pays de l'Alliance des États du Sahel, Mali, Burkina Faso et Niger. Le nouveau président a profité du moment pour livrer ses premiers mots à la nation. Sur place, Jean-Luc Aplogan.
12: Après avoir prêté serment devant les sages de respecter et de défendre la Constitution, Romuald Ouadani a ajouté l'engagement suivant.
13: Je prends aussi un engagement clair, celui d'être le garant de nos institutions, de l'état de droit et des libertés fondamentales.
12: Des mots qui résonnent particulièrement dans les rangs de l'opposition. Le

0: des Béninois. Romuald Ouadani.
1: Une croissance nationale n'a de sens que lorsqu'elle devient visible dans la vie ordinaire des populations. Lorsqu'une famille peut accéder à l'eau potable, à l'électricité, à un logement décent. Le développement du Bénin doit se vivre dans chaque composante de la cité et dans chaque territoire de la République.
0: Les Béninois nourrissent des attentes fortes. Romuald Ouadani, conscient, c'est le soir même de son investiture qu'il a publié son premier gouvernement. Jean-Luc Aplogan, Cotonou, RFI.
2: L'actualité en Afrique, c'est également l'épidémie d'Ebola qui s'aggrave en RDC, désormais 904 cas suspects et 220 morts probablement dus au virus dans l'est du pays. Le gouvernement continue donc de durcir ses mesures. Les vols entre la capitale Kinshasa et la ville de Bounia, proche du foyer de propagation, sont suspendus. Reportage auprès des équipes médicales qui luttent contre le virus dans le journal de 8h.
3: Les prix des carburants flambent, les Allemands se jettent sur les voitures électriques.
2: Bien aidé par une nouvelle aide fédérale de 6000 euros, elle a été lancée la semaine dernière, une mesure qui connaît un démarrage sur les chapeaux de roue. Les demandes se comptent déjà par dizaines de milliers. À Berlin, Nathalie Versieux.
4: En 24 heures, quelques 20 000 personnes ont demandé à bénéficier de la nouvelle prime à l'achat. 6 000 euros par véhicule neuf, réservé aux classes moyennes. Vincent, la soixantaine, ingénieur.
5: Les primes qui sont prévues sont aussi pour les salaires moyens. C'est exactement là où il faudrait encourager cette attitude vers l'achat d'une automobile électrique.
4: Le prix de l'essence a baissé en Allemagne depuis que le gouvernement a réduit de 17 centimes la taxe sur les carburants. Mais même si le diesel est tombé à moins de 2 euros le litre, les consommateurs sont de plus en plus nombreux à se tourner vers les voitures électriques.
6: Si je devais acheter une voiture maintenant, je réfléchirais très certainement à prendre un modèle électrique.
4: L'enveloppe prévu par le gouvernement permettra d'aider quelques 800 000 foyers. Nathalie Versieux, Berlin, RFI.
3: Et sachez que tout à l'heure, puisqu'on parle de voitures électriques, le constructeur italien Ferrari va présenter sa toute première voiture 100% électrique. C'est une vraie révolution et on en parle dans aujourd'hui l'économie à 8h15.
2: Il fait chaud, très chaud en France en ce début de semaine. 13 départements de l'Hexagone sont en vigilance jaune, notamment dans l'ouest du pays. Vigilance pour canicule avec des températures qui vont dépasser les 30 degrés. C'est la première fois qu'une telle alerte est émise aussi tôt dans l'année par les autorités météorologiques. Et puis on va justement terminer dans l'ouest de la France, au bord de la Manche, à Saint-Malo, au 36e festival des étonnants voyageurs. Festival qui fait la part belle cette année aux écrivains et cinéastes libanais. C'est jusqu'à ce soir. Et parmi les temps forts, cette soirée samedi est consacrée à la poésie. Elle a été concoctée par l'ancienne ministre de la culture franco-libanaise, Rima Abdul Malak. Muriel Malouf était présente sous ce chapiteau, plein à craquer.
7: Donne-moi ta haine, j'en ferai un poème.
8: Sofia Karampali Farhat a tout juste 30 ans. Elle a grandi dans le sud du Liban en proie au bombardement israélien. Devant un public nombreux, dont le ministre de la Culture libanais Hassan Salameh ou le maire de Saint-Malo qui a trouvé place par terre sur un tapis, sa poésie a résonné comme un chant d'humanité face à la barbarie. Donne-moi ta haine, j'en ferai un poème. Rima Abdul Malak a merveilleusement orchestré ce rassemblement poétique.
9: En ce moment, le réel est tellement irrespirable, tellement étouffant, que la poésie, c'est ce qui nous ouvre la poitrine, ce qui engouffre de l'air, des mots différents. Et c'est ça, moi, qui fait que la poésie est si importante dans ma vie, c'est parce qu'elle ouvre des espaces quand tout semble impossible, fermé. Elle est cette lueur dans l'obscurité.
8: Et la langue arabe, celle de Mahdi Mansour et Maram El Masri, a enlacé le français, bercé par le violoncelle de Sari Khalife, dans une véritable communion autour de la poésie. Muriel Mahalouf, Les Étonnants Voyageurs, Saint-Malo, RFI.
2: Les Étonnants Voyageurs, un festival qui se conclut donc ce soir, Andréane.
3: Merci Pierre Boudias. RFI Matin, avec vous jusqu'à 10h, au programme Ebola face au bilan qui augmente sur le terrain. La réponse se met en place. Les soignants en première ligne apprennent à se protéger.
10: S'il y a un médecin, par exemple, dans une structure de santé qui tombe malade d'Ebola, tous les autres collègues qui ont été en contact avec lui seront considérés comme des contacts. Ils seront mis en quarantaine et cette structure de santé sera impactée en termes de services réguliers.
3: Voilà une formation nécessaire pour ces soignants. Reportage à écouter à 8h.

0: En RDC, toujours des mesures plus restrictives ont été mises en vigueur. La suspension des vols, notamment entre Bounia dans l'Est et Kinshasa, la capitale. On en parle dans le prochain journal. Ce matin, on parle aussi du Bénin, où à peine investi en tant que président, Romuald Ouadani a dévoilé son gouvernement. Le Sénégal, également au cœur de notre matinée. On revient sur ce divorce prononcé entre le président Bassirou Diomaye Faye et son premier ministre Ousmane Sonko, limogé vendredi soir. Comment réagissez-vous? Exprimez-vous ce matin dans Appel sur l'actualité à 8h10, heure 2, Dakar. Et dans ce contexte, après le retour des 15 derniers supporters sénégalais graciés par le roi du Maroc, Bassirou Diomaye Faye était là pour les accueillir. Le président sénégalais essaie-t-il de tout miser sur le foot pour emporter l'opinion à quelques semaines du début de la Coupe du Monde? On en parle avec notre invité Afrique, le journaliste Abdoulaye Thiam. Rendez-vous dans une demi-heure. Autres invités ce matin. Bonjour Arnaud Pontus.
1: Bonjour Andréane, bonjour à tous.
0: Invité au pluriel, RFI reçoit à 8h20 Aziz Abou Sarah et Maoz Inon. L'un est palestinien, l'autre est israélien. Et ensemble, ils militent pour la paix au Moyen-Orient.
1: Oui, ensemble, ils publient La paix et notre avenir, un voyage de réconciliation en Terre Sainte. Aux éditions L'Arbre qui marche, leur livre est un best-seller aux États-Unis. C'est le récit de deux hommes qui ne devraient pas être amis. Aziz Abou Sarah a perdu son frère quand il avait 10 ans, victime des tortures subies dans les prisons israéliennes durant la première intifada. Maoz Inon, lui, a perdu ses parents le 7 octobre 2023, assassiné par le Hamas. Aujourd'hui, Aziz et Maoz se considèrent comme des frères et ils prônent la réconciliation parce que, disent-ils, les guerres n'ont apporté ni la sécurité ni la liberté. La paix est inévitable selon eux. Ils sont de passage à Paris. On les écoute tout à l'heure.
0: À 6h20, temps universel, la situation au Moyen-Orient, on va en parler bien sûr ce matin alors que débute le Hajj, le pèlerinage à la Mecque, l'un des 5 piliers de l'islam. Ce sera notre dossier à 9h. Bienvenue.
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0: C'est une région en proie aux violences, à l'insécurité et habituellement fermée à la presse et au regard du monde. Le Cabo Delgado, dans le nord du Mozambique, à la frontière avec la Tanzanie, territoire agricole, riche en ressources, où les civils subissent depuis plusieurs années maintenant les affrontements entre Chebab, groupe armé affilié à l'État islamique, et les forces armées mozambicaines. RFI a pu se rendre sur place, c'est notre grand reportage du jour. Il est signé Gaël Lalex et tout de suite un extrait.
3: Ici, on se trouve à Mocimboa da Praia, un petit port de 30 000 habitants sur la côte du Cabo Delgado. C'est grâce à la courtoisie d'une ONG que l'on peut faire cette visite de la ville. Il y a eu plusieurs alertes sécuritaires et apparemment les hommes armés sont un peu plus au sud, vers Chiouré, et du coup on n'a pas le droit de se déplacer à pied. Mocimboa da Praia est régulièrement attaqué. C'est là que la toute première offensive des Chebab a eu lieu, en 2017, et la dernière, c'était il n'y a pas très longtemps. En septembre, deux attaques, coup sur coup. Omar Soufou était là.
4: C'est le 7 septembre que le groupe est entré par le quartier Felipe Nyusi. Ils ont décapité 4 personnes. Ils ont laissé les têtes et les corps à des endroits différents. Ils ont fait passer le message qu'ils reviendraient à Mocimboa da Praia, qu'ils attaqueraient et tueraient tout le monde. Quand ils sont revenus, ils ont fait la même chose, maison par maison. Ils tuaient les hommes et ils laissaient les femmes et les enfants.
5: Je m'appelle Fatima Alidi, je suis de Mocimboa da Praia. Ces attaques, ça a été très dur. Ça a été un choc pour les habitants. Certains ont réussi à fuir, d'autres sont restés. Moi, je suis restée. J'étais enceinte. On est resté, on a essayé de s'habituer à la situation. Mais quand les hommes sont revenus une deuxième fois et ont encore tué, tout le monde était dévasté.
6: Vous étiez enceinte. Comment est-ce que vous avez vécu tout ça?
5: C'était vraiment difficile. À l'hôpital, il n'y avait plus personne. J'ai sombré dans la dépression. J'ai beaucoup souffert à tel point que je me moquais que ma fille naisse vivante ou morte. Tout ce que je voulais, c'était être libre pour pouvoir m'enfuir.
0: Au Mozambique, le Cabo Delgado et sa guerre oubliée. Un grand reportage de Gaël Lalex à écouter intégralement sur RFI à 19h10 heure de Paris, à retrouver aussi sur toutes les plateformes d'écoute. C'est une course effrénée alors que l'intelligence artificielle se taille une place toujours plus grande au sein de nos vies. Les data centers, les centres de données, sont eux de plus en plus nombreux. Mais ce boom de ces centres de données aux États-Unis suscite une opposition toujours plus grande des populations locales. Et cela à cause des répercussions sur l'environnement et sur les factures d'électricité. Bonjour Jeanne Richard.
2: Bonjour, bonjour à tous.
0: Notre question d'environnement ce matin, comment les géants de la tech sont combattus dans leur propre pays. Le geste peut paraître anodin, Jeanne, mais on le rappelle, quand on dialogue, entre autres avec ChatGPT, il y a de sérieuses conséquences environnementales.
2: Une seule conversation avec la plus célèbre des applications d'intelligence artificielle consomme une à plusieurs bouteilles d'eau et 10 fois plus d'électricité qu'un moteur de recherche classique sur Internet. Mais qu'à cela ne tienne, les centres de données sont en plein essor, toujours plus, toujours plus grand. Un exemple, Hyperion, le méga data center de Meta, prévu en Louisiane, quasiment la taille de Paris. Pour l'alimenter, la firme prévoit de construire 7 centrales au gaz pour produire plus de 5 gigawatts d'électricité, l'équivalent de 5 réacteurs nucléaires, le tout pour la modique somme de 10 milliards de dollars. Au passage, ces nouvelles centrales au gaz sont très polluantes, affectent la santé des populations locales et elles émettent des gaz à effet de serre qui aggravent le réchauffement climatique. Et ce projet n'est pas un cas isolé.
0: Il y a déjà plus de 4000 data centers aux États-Unis, Jeanne, et 3000 sont en construction ou en projet de construction.
2: Et la demande en énergie n'est pas toujours compensée par la construction de nouvelles centrales. Résultat, un réseau sous pression, un prix de l'électricité en hausse. Autre impact, l'eau, qui sert notamment à refroidir les composants électroniques. C'est d'ailleurs par crainte d'une pénurie d'eau que les habitants de la ville de San Marcos, au centre du Texas, se sont mobilisés. Sai Fridi est la cofondatrice de l'organisation locale Data Center Action Coalition.
7: We are in an extreme drought.
8: Nous sommes dans une période de sécheresse extrême. L'été dernier, les ressources dans le sous-sol ont atteint des niveaux historiquement bas. On vit dans une zone où on demande aux gens de réduire leur consommation. Alors qu'est-ce que ça va être si ces gros consommateurs d'eau s'installent ici ?
2: Dans sa région, plusieurs méga-centres de données sont en projet. La résistance semble payer en partie. Elle revendique l'arrêt d'au moins un projet.
8: Au début, la municipalité était très favorable au data center et il a fallu la mobilisation de plusieurs centaines de personnes pour qu'ils comprennent que leur réélection était en jeu.
0: Et alors Jeanne, cette opposition populaire dont on parle a pris une ampleur nationale.
2: Oui, fin 2025, des centaines de groupes d'opposition locaux étaient actifs dans 42 des 50 États américains selon les chercheurs de l'Observatoire des data centers. Même si c'est encore au niveau local que la contestation se joue, une quinzaine d'États ont quand même eu à examiner des projets de loi contre l'implantation des centres de données. Et en décembre dernier, des dizaines d'organisations de la société civile ont envoyé une lettre au Congrès pour demander un moratoire sur toute nouvelle construction de centres de données aux États-Unis jusqu'à ce que des mesures de protection soient mises en place pour préserver la population, l'eau et l'énergie. Alors pour l'instant, la politique générale est toujours très en faveur des data centers, mais la contestation monte et les politiques comme les entreprises ne peuvent plus l'ignorer.
0: Jeanne Richard pour la question d'environnement sur RFI, 7h22 à Paris.
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0: Direction la France, à présent ce lundi de Pentecôte, quelques semaines après la publication d'une étude sur la place de l'Église dans les quartiers populaires. Étude menée par la Fraternité Missionnaire des Cités auprès d'une trentaine de prêtres. On peut y lire notamment que l'heure est à la renaissance pour la spiritualité et que s'il n'y a pas de curé type, dit l'étude, beaucoup d'entre eux souffrent de formes d'épuisement et de solitude sur le terrain. Lui semble à l'autre bout de ce spectre, le père Jacques Noah Bicoé, prêtre de la paroisse Saint-Georges à Trappes. Trappes, ville très populaire des Yvelines en région parisienne, où les difficultés sociales sont nombreuses et où plusieurs communautés cohabitent, notamment religieuses. Laurence Théo l'a suivi dans son quotidien. Reportage.
10: Le prêtre de Trappes, Jacques Noah Bicoé, c'est tout d'abord un rire tonitruant. Nommé depuis 2 ans, il est aimé des paroissiens.
11: Le Seigneur soit avec vous.
12: Ce que j'aime beaucoup en lui, il n'attend pas qu'on aille vers lui. Lui, il vient sans qu'on lui demande. Et ça, c'est beau, ça.
10: En cette fin de matinée, c'est la communauté portugaise qui anime la messe avec ferveur. car la ville de Trappe est un millefeuille avec une grande diversité de populations. Col romain et pull au vert, le père Jacques Noah Bikoué est camerounais. Il évoque sa double culture.
13: Vous avez vu, vous étiez à la messe. Il y a une dimension plus vivante, voire même dansante. On exprime avec son corps la joie d'être réuni par le Seigneur. Et ça, ça vient, clairement pour moi, ça vient de ma double culture.
14: Ça va ?
15: Ça va, merci.
14: Vous venez bien cet après-midi, hein ? Pendant le match, on a besoin de supporters !
15: Allez les prêtres, tu vas jouer !
14: Oui !
10: Alain Houra est diacre dans la paroisse Saint-Georges. On le rencontre à la sortie de la messe. Il parle de la spécificité d'exercer dans une ville populaire.
16: Sur une paroisse comme Saint-Georges de Trappes, on a environ une cinquantaine de nationalités. Donc quand on se réunit le dimanche, c'est sûr qu'il y a une coloration particulière. Et donc ça veut dire que la compréhension de la liturgie, la compréhension des thèses, la compréhension même de l'homélie que peut délivrer le célébrant, on n'a pas tout à fait la même portée, puisque chacun la reçoit avec, entièrement avec ce qu'on est, avec sa culture, avec toute son histoire.
10: Accomplir sa mission de prêtre dans la cité, c'est aussi promouvoir le dialogue interreligieux. Et pour cela, rien de tel qu'un ballon rond et des chaussures à crampons pour un match amical entre la paroisse et la mosquée. Sous des trombes de pluie, en short et en maillot bleu, frappé au dos de la croix de Jésus, le père Jacques est entré sur le terrain.
14: Vous êtes l'arbitre ?
17: Je suis le père Jacques, le curé de la paroisse.
14: Ah oui, c'est moi, c'est
17: cool, j'ai eu au téléphone, merci.
10: C'est une supportrice. Elle est venue avec des quartiers d'orange pour la mi-temps. Chahinez s'amuse de voir les religieux en short et en maillot.
18: C'est pas intouchable, etc. C'est des humains comme nous. Et justement, les voir comme ça, ça nous donne peut-être aussi envie de rester plus avec eux, d'avoir plus de moments d'échange avec eux.
10: La ville de Trappes fait partie de ces villes de banlieue dites sensibles, avec des communautés qui restent divisées. Sur la pelouse détrempée, Iliès, joueur de l'équipe de la Grande Mosquée.
19: Quand on entend Trappe, bien sûr, on entend les musulmans d'abord. Et ce match, il nous montre aujourd'hui qu'on coexiste tous ensemble. Et c'est un moyen qui nous permet de montrer que Trappe, c'est une ville qui reste fraternitaire, même malgré toutes les différences.
10: Les quartiers populaires de Trappe n'échappent pas aux tensions sociales liées au narcotrafic. Le père Jacques parle de sa mission auprès des jeunes.
13: On est en contact avec des jeunes qui pourraient être touchés. Mais justement, je trouve qu'on a un rôle important sur l'éducation, parce que tout ça, c'est une question d'éducation. Éducation, à chaque fois, peut-être des enfants livrés à eux-mêmes, avec des parents pas là, mais parce qu'ils sont pas là, parce qu'ils travaillent ou ils cherchent à du travail, enfin voilà. C'est sur là-dessus qu'on travaille et que ça permet d'œuvrer et contrecarrer ce qui est possible à notre niveau. Quoi.
10: Après le match, la communion entre les deux équipes va se poursuivre. Une collecte de dons du sang sera organisée dans les prochains jours par les deux communautés.
20: Un reportage de Laurence Théo. Les musiques à présent, c'est le choix de nos programmateurs pour ce lundi matin. Shelly et DJ Glad, le titre Ding Dong sur RFI.

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5: Et maintenant, je crois que nous allons pouvoir vous quitter, auditeurs amis, en vous souhaitant une excellente journée à tous.
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6: Avis de recherche. Géraldine Georges, 45 ans, 1m65, 65 kg, a disparu depuis mardi 28 avril. Lors de sa disparition, Géraldine était vêtue d'une veste blanche, pull marron, pantalon vert, chaussures basses type running avec sac à dos marron clair. Sa voiture a été retrouvée au lieu-dit La Boutière sur la commune de Laval en Belledonne. Il est possible qu'elle ait quitté le site à bord d'un autre véhicule. Si vous l'avez prise en stop ou si vous l'avez vue, merci de communiquer toute information au numéro 06 28 21 01 35 08 28 21 01 35.

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4: 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Depuis, Jean-Marie a toujours un appareil argentique dans sa poche pour immortaliser des instants de vie au cours de ses balades. Ses œuvres sont à voir à la bibliothèque de Sainte-Marie-d'Alois jusqu'au 8 juillet.
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1: Sur Radio Grésivaudan, un poème enchanté suivi d'un dicton avec le prénom du jour. Un tabouret en avait assez de servir de repose-pied. Tout à côté de lui, une chaise n'arrêtait pas de se balancer, une chaise rocking chair. Cette chaise plaisait au tabouret. Un tabouret en fer forgé avec un dessus bien capitonné, mais par une table de jardin séparée. Enfin vint le jour où, assis à ses côtés, disons plutôt à ses pieds, le tabouret en fer capitonné, qui s'était forgé une réputation, a bien vu que c'était une chaise libre. Sauf qu'à bien y regarder, le tabouret la trouva mal empaillée, comme on dirait, mal fagotée, mal maquillée. De plus, une chaise boiteuse qui allait dans un mouvement de balancier succomber, craquer. On ne saura jamais si c'était à cause du tabouret en fer forgé ou sous le poids des responsabilités. La pauvre chaise avait tant porté qu'un jour elle laissa tomber tant de poids et tant d'années. L'avait brisée. Pour Sophie, un lit de bruyère, amour n'a que faire de philosophie. 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
1: On continue donc la télé au placard en nous rendant du côté d'Alvar et de son musée intercommunal, la Galerie. Située au cœur du parc thermal d'Alvar, la Galerie nous propose de partir à la découverte du pays d'Alvar et des activités majeures qui ont marqué son histoire, que ce soit de l'industrie métallurgique, du thermalisme ou encore de l'hydroélectricité. Le musée est aujourd'hui géré par la communauté de communes du Grésivaudan et propose de nombreuses animations pendant la haute saison auprès de tous les publics, comme avec la Nuit des musées qui aura lieu ce samedi 23 mai. Pour nous parler de cette institution culturelle du Nord Grésivaudan, j'ai le plaisir de recevoir en studio Justine Guérin, responsable du musée d'Alvar, à la communauté de communes du Grésivaudan. Bonjour Justine, merci d'avoir accepté mon invitation.
2: Merci à vous.
1: Est-ce que pour commencer, tu pourrais nous faire un bref historique du site du musée parce qu'on le rappelle, il se situe aujourd'hui dans l'ancien casino et a subi jusqu'en 2023 plusieurs années de travaux. Donc voilà, c'est quoi son bref historique?
2: Oui, alors effectivement, le musée d'Alvar a rouvert ses portes il y a 3 ans maintenant, donc en 2023, dans l'ancien casino du parc thermal d'Alvar, mais le musée est bien plus ancien. En réalité, effectivement, il a été fondé par des passionnés d'histoire du pays d'Alvar, des amateurs, dans les années 70, au milieu des années 70, et il a été géré par cette association qui s'appelait Jadis Alvar pendant une trentaine d'années environ, et il avait pris place à ce moment-là, dans les années 70, dans l'ancienne maison des forges, ce qu'on appelle la maison des forges, qui était l'ancien bâtiment administratif de la société des hauts fourneaux et forges d'Alvar, qui à ce moment-là même fermait le site historique des forges à Alvar, donc au milieu des années 70. Donc ça a été un moment un peu particulier pour le pays d'Alvar, ces années 70, avec la fin de l'activité industrielle sur la commune d'Alvar même, et donc le besoin, la nécessité en tout cas de rassembler cette histoire de l'activité industrielle. Et donc voilà, c'est pas une coïncidence hein, si effectivement le site des forges a fermé ses portes à Alvar dans les années 70 et que le musée s'est créé à ce moment-là. Et donc c'était tout un symbole puisque le musée a investi donc l'ancien bâtiment administratif des forges d'Alvar. Donc il y a un lien vraiment très particulier effectivement entre l'histoire industrielle et l'histoire même du musée.
1: Et donc maintenant, si je ne me trompe pas, il est situé dans l'ancien casino. Est-ce que donc ce sont les mêmes bâtiments ou alors il a déménagé entre-temps?
2: Il a complètement déménagé effectivement. Aujourd'hui, il est dans cet ancien casino qui a été réhabilité pour le transformer effectivement en musée. Et l'objectif de ce projet était voilà d'offrir un écrin aussi au musée, d'avoir des conditions de conservation et de présentation des collections. Améliorer en quelque sorte, et puis c'était aussi l'idée de tisser aussi un autre lien avec une autre partie de l'histoire d'Alvar que nous évoquons ici aussi dans le musée, et qui est l'histoire thermale. Donc voilà, le musée voilà poursuit un peu sa route avec des lieux un peu emblématiques. Il investit des lieux aussi emblématiques de la ville d'Alvar, d'abord les forges et puis maintenant l'ancien casino de la station thermale. Et donc voilà, ce sont nos deux thématiques phare aussi que nous présentons dans l'exposition permanente du musée, hein, l'histoire des forges et puis l'histoire du thermalisme.
1: Ok, donc tu réponds en partie à ma deuxième question, c'est justement elle prend quelle forme cette exposition permanente qu'on peut visiter au musée?
2: Donc voilà, elle prend une forme d'exposition thématique à travers trois grandes activités donc que l'on met en évidence, donc la sidérurgie, hein, la métallurgie du fer, le thermalisme, et puis le thermalisme aussi qui est très lié à une autre activité qui s'est développée aussi sur le territoire et qui est le tourisme et le développement des sports d'hiver et des activités de montagne. Donc ça, c'est la troisième grande partie que nous évoquons dans l'exposition permanente du musée, qui est donc accessible tous les jours là en cette haute saison, sauf le lundi qui est notre jour de fermeture. Voilà.
1: Et là, j'y pense tout de suite. Pourquoi le nom de la galerie d'ailleurs pour le musée d'Alvar?
2: Alors, la galerie fait référence à plusieurs choses. D'abord parce qu'il y a une galerie dans le musée. En fait, le musée investit donc l'ancien casino d'Alvar, mais une partie aussi du bâtiment attenant qui était l'hôtel des Bains, qui était le premier hôtel construit dans la première moitié du 19e siècle, en 1838. Et donc, nous occupons aussi le rez-de-chaussée de cet ancien hôtel des Bains qui comporte une galerie. Et cette galerie, nous l'utilisons aujourd'hui pour des expositions temporaires. Donc il y a ce lien-là, il y a une galerie dans la galerie, voilà. Et puis c'était aussi un clin d'œil aux galeries de mines, des mines de fer qui ont donc été exploitées depuis le Moyen-Âge, hein, sur le territoire du pays d'Alvar.
1: Ok. Donc on a parlé des expositions permanentes, de l'exposition permanente, on peut passer aux expositions temporaires. D'abord, celle qui parle de l'hydroélectricité, intitulée « Électrique, les forges d'Alvar à l'assaut de la houille blanche », qui sera visible jusqu'au 3 janvier 2027. Tu as déjà expliqué un petit peu ce que c'était que les forges d'Alvar, mais qu'est-ce que la houille blanche par contre ?
2: Alors la houille blanche, c'est le terme effectivement qui est utilisé aujourd'hui pour qualifier l'hydroélectricité. C'est une autre façon de qualifier cette hydroélectricité, parce que la houille à l'origine, donc c'est la houille noire, c'est le charbon qui était une énergie qui a été utilisée notamment à partir de la période de l'industrialisation, de la révolution industrielle au 19e siècle, et à la fin du 19e siècle, il y a une autre énergie effectivement qui va être utilisée, c'est la force de l'eau pour créer de l'électricité. La force de l'eau, elle est utilisée depuis très très longtemps, évidemment, bien avant le 19e siècle, mais on va dans nos territoires de montagne utiliser la force des torrents pour produire effectivement de l'hydroélectricité, et donc c'est par analogie en quelque sorte, on va utiliser le terme de houille, qui était donc en référence à la houille noire, au charbon, pour parler d'hydroélectricité, et ce terme de houille blanche finalement qualifie un peu la blancheur des torrents et des glaciers de nos montagnes qui ont été utilisés effectivement pour produire de l'électricité.
1: Et donc une seconde exposition qui va être inaugurée ce samedi 23 mai, intitulée « L'avant de l'après, exploration photographique d'Alexis Bérard et Stéphanie Nelson ». Alors, de quoi va nous parler en fait ces explorations photographiques ?
2: Alors effectivement, là, nous, à l'occasion de la Nuit européenne des musées, là, ce samedi, donc à partir de 18h, vous pouvez venir donc découvrir cette nouvelle exposition temporaire dans la galerie du musée. Alors c'est une exposition qui est dédiée à la photographie et qui s'inscrit dans un contexte particulier, parce que nous fêtons cette année, en 2026, le bicentenaire de l'invention de la photographie. Et l'exposition d'ailleurs, l'avant de l'après, est labellisée bicentenaire de la photographie par le ministère de la Culture. Il y a 200 ans, en effet, entre donc 1826 et 1827, un certain Nicéphore Niépce, physicien, inventeur français, réalisait ce que l'on considère aujourd'hui comme la toute première photographie de l'histoire. Donc pour célébrer ce bicentenaire, nous avons décidé de mettre à l'honneur la photographie, l'art de la photographie, et les collections photographiques du musée. Et donc pour cela, nous avons invité en résidence au musée, entre juin 2025 et avril 2026, deux artistes photographes grenoblois, donc Stéphanie Nelson et Alexis Bérard, qui ont réalisé des photographies à partir des fonds photographiques du musée. Et ce sont donc ces photographies que nous présentons dans cette nouvelle exposition. Et l'objectif de cette résidence, pour nous, c'était de développer une recherche artistique autour de la photographie comme objet de mémoire. Pourquoi ? Eh bien parce que le musée conserve en effet de nombreux fonds photographiques qui reflètent l'histoire, à la fois l'histoire et la mémoire locale, et qui se présentent comme un témoignage documentaire du pays d'Alvar depuis le milieu du 19e siècle. Et ces photographies représentent environ un tiers des collections aujourd'hui conservées donc par le musée, ce qui correspond à peu près à environ 2000 items, 2000 photographies.
1: Important quand même.
2: Oui, ce qui est quand même un fonds assez important pour nous dans les collections. Et donc des photographies qui ont été prises soit par des professionnels, soit par des amateurs, et que l'on peut regrouper par grandes thématiques. On conserve aussi bien des photographies en lien donc avec l'histoire thermale, bien sûr, l'histoire industrielle qu'on évoquait tout à l'heure. On conserve aussi de nombreux portraits, de nombreux paysages du pays d'Alvar, des photos de famille aussi, des photos représentant des moments de vie ou des moments de loisirs, au collet d'Alvar notamment. Et donc ces photographies, nous les conservons parce que nous sommes un musée d'histoire et de société, mais elles reflètent aussi quelque part l'évolution technique aussi de l'art de la photographie. Donc on a des tirages photographiques, on a des plaques de verre stéréoscopiques, des cartes photos par exemple, donc les cartes photos qui étaient en quelque sorte des cartes postales personnalisées à la fin du 19e siècle, avec un portrait souvent qui était été donc réalisé au recto et un emplacement réservé à l'adresse postale au verso. Voilà, donc on a ce type d'objets et ce type de photographies dans les collections. Et donc toutes ces photographies ont été, si vous voulez, la porte d'entrée d'Alvar pour Stéphanie Nelson et Alexis Bérard, qui se sont imprégnés de tous ces visages, de tous ces paysages, pour créer des photographies qui interrogent donc cette notion de mémoire, cette notion de temps qui passe, la place de la mémoire. Et donc Alexis et Stéphanie sont partis, appareil photo à la main, explorer le territoire du pays d'Alvar, et leurs photographies transforment en quelque sorte aussi cette matière première, donc les fonds de photos anciennes du musée, en une expérience esthétique. Et il crée aussi, et vous le verrez dans l'exposition également, parfois des dialogues assez inattendus entre les photographies anciennes qui appartiennent au musée, qui sont à l'inventaire, et leurs photographies, leurs créations photographiques.
1: Eh ben ça, je trouve que c'est un résumé en tout cas qui donne très envie d'aller voir ça, de voir un petit peu la modernité qui répond aux activités traditionnelles. Et donc du coup tu l'as évoqué, ça sera à découvrir à partir de ce samedi 23 mai à l'occasion de la Nuit européenne des musées que vous allez fêter au musée d'Alvar justement. Donc la Nuit européenne des musées, on le rappelle, c'est un événement annuel incontournable pour célébrer les musées de nos territoires. Plusieurs événements, vous allez en proposer à la galerie à Alvar, à commencer donc par l'inauguration de l'exposition et qui sera aussi accompagnée par des visites flash.
2: Oui.
1: Ce que j'ai pu comprendre,
2: ce
1: sera des visites donc avec vous, avec l'équipe du musée, puis peut-être même aussi avec les artistes.
2: Avec les photographes, oui, tout à fait, en présence de Stéphanie Nelson et Alexis Bérard, qui seront donc présents pour répondre aussi et dialoguer avec les visiteurs. Donc tout ça commence effectivement à 18h. Et la visite flash de l'exposition avec les artistes, elle est prévue à 20h. Sur réservation conseillée, vous pouvez appeler le musée ou envoyer un mail pour réserver votre place, mais en tout cas la visite flash elle aura lieu à 20h. Et puis il y a d'autres animations effectivement, oui, que l'on a prévues sur pour célébrer cette nuit européenne des musées, notamment un très beau projet que vous pourrez donc découvrir à 19h, un projet qu'on appelle la classe l'œuvre. Donc c'est un dispositif en fait du ministère de la culture qui a lieu justement à l'occasion de la nuit européenne des musées. Et là, ce projet la classe l'œuvre a été réalisé avec des élèves du collège Flavius Vosna d'Alvar, une classe de 5e, qui ont travaillé sur des poésies électriques. Donc là on est plutôt en lien avec l'exposition sur l'hydroélectricité. Ils vont être accompagnés de musiciens et ils vont donc nous livrer ces lectures poétiques en déambulation dans le musée. Donc ça c'est à partir de 19h, et puis la visite flash ensuite à 20h de l'exposition l'avant de l'après, et à 21h pour terminer la soirée, nous aurons un concert de la compagnie Verlaine TM qui va effectivement nous livrer aussi une autre mise en musique de textes issus de la chanson française.
1: Très bien, donc ça ce sont les animations qui auront lieu ce samedi 23 mai pour la Nuit européenne des musées à la galerie d'Alvar. Tout ça c'est gratuit avec des réservations conseillées à partir du site du musée, donc qui se trouve sur le site de la communauté de communes du Grésivaudan, le-grésivaudan.fr, et après vous trouvez assez facilement toutes les informations nécessaires. Malheureusement, on arrive à la fin de notre interview. Est-ce que, Justine, tu souhaiterais rajouter quelque chose avant que l'on se quitte ?
2: Oui, alors peut-être juste signaler à vos auditeurs que dans le cadre de ce bicentenaire de la photographie, peut-être les inviter à surveiller aussi la programmation des autres équipements culturels de la communauté de communes du Grésivaudan, notamment l'espace Aragon et la médiathèque intercommunale à Crôle, qui vont aussi proposer des choses, des expositions, des spectacles autour de cette thématique de la photographie. Donc voilà, c'est quelque chose qui va un peu parcourir nos programmations là sur cette année 2026-2027. Et comme vous l'avez dit, effectivement, la Nuit des musées est gratuite, et l'entrée du musée aussi est gratuite sur le reste de l'année et de la saison. Et voilà, donc c'est une exposition que vous pourrez donc découvrir découvrir jusqu'à la fin des vacances de la Toussaint, voilà, qui correspond à notre fermeture annuelle, mais vous pourrez aussi la découvrir en 2027, puisque voilà, le bicentenaire se poursuit en 2027, donc l'exposition L'Avant de la Presse sera visible jusqu'au 31 octobre 2027.
1: Ok, super. Bon, ben voilà, vous savez ce qu'il vous reste à faire pour ce week-end, de découvrir le patrimoine alvardin, très bien, le patrimoine industriel et touristique et thermal et hydroélectrique, voilà tout ce que tout ce qui compose l'identité d'Alvar. C'est donc au musée de la Galerie et l'exposition qui commence à partir de ce samedi 23 mai. Et également toutes les informations concernant le bicentenaire de la photographie et aussi toutes les animations culturelles qui se déroulent dans les équipements de la communauté de communes sont à retrouver sur notre agenda collaboratif Grésivaudan Actu. Ces structures sont partenaires, donc voilà, vous avez toutes les informations pour constituer votre programme culturel du week-end. Merci beaucoup, Justine.
2: Merci à vous.
1: Et à très bientôt, très certainement, oui. À l'antenne de la radio.
2: À bientôt. Au revoir.

Mesdames, Messieurs, en recevant la distinction dont votre libre académie a bien voulu m'honorer, ma gratitude était d'autant plus profonde que je mesurais à quel point cette récompense dépassait mes mérites personnels. Tout homme, et à plus forte raison tout artiste, désire être reconnu.

jamais placé cette arme au-dessus de tout. S'il m'est nécessaire, au contraire, c'est qu'il ne se sépare de personne et me permet de vivre tel que je suis.

L'art n'est pas à mes yeux une réjouissance solitaire. Il est un moyen d'émouvoir le plus grand nombre d'hommes en leur offrant une image privilégiée des souffrances et des joies communes. Il oblige donc l'artiste à ne pas se séparer. Il le soumet à la vérité la plus humble et la plus universelle. Et celui qui souvent a choisi son destin d'artiste parce qu'il se sentait différent, apprend bien vite qu'il ne nourrira son art et sa différence qu'en avouant sa ressemblance avec tous.

cet aller-retour perpétuel de lui aux autres, à mi-chemin de la beauté dont il ne peut se passer et de la communauté à laquelle il ne peut s'arracher. C'est pourquoi les vrais artistes ne méprisent rien. Ils s'obligent à comprendre au lieu de juger.

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1: L'heure du journal tout de suite. Bonjour Paul Nonsin-Spinelli.
3: Bonjour Andréane, bonjour à tous.
1: À la une, les soignants s'organisent en RDC pour combattre Ebola.
3: Un virus qui a fait 220 morts probables sur plus de 900 cas suspects selon un dernier bilan. Dans l'est du pays, à Goma, sous contrôle de l'AFCM23, une ONG américaine forme le personnel médical local à se protéger contre la maladie. Des organisations humanitaires plombées dans leur lutte contre l'épidémie par les coupes budgétaires décidées par Washington. Le chef de la diplomatie américaine parie ce matin sur un solide accord sur le point d'être conclu avec l'Iran. Marco Rubio assure que tout compromis acté avec Téhéran garantira le droit d'Israël à se défendre. La presse israélienne émet des doutes. Ce matin, nous sommes en direct de Jérusalem dans ce journal. Pékin veut devancer Washington dans la course à l'espace en vue de préparer une mission lunaire dans le futur. Trois astronautes chinois ont été envoyés en orbite hier. L'un d'entre eux va y rester pendant un an. Et puis en France, le chanteur Patrick Bruel, visé par de multiples accusations de violences sexuelles, ce qui provoque des réactions à tout niveau du spectre politique.
1: Le bilan d'Ebola gonfle encore en République démocratique du Congo.
3: Où près de 220 décès probables ont été recensés selon un dernier bilan sur un total de plus de 900 cas suspects. Dans l'est de la RDC, à Goma, ville contrôlée par l'AFC M23, un cas a été signalé. Le personnel de santé est formé sur place par une ONG pour combattre l'épidémie. International Medical Corps qui apprend notamment aux soignants à éviter de se contaminer. C'est un reportage signé Sidi Yansané avec nos correspondants dans la région.
4: Au centre d'isolement de l'hôpital CBCA Virunga, une dizaine d'agents de santé, parmi ceux affectés pour lutter contre l'épidémie, apprennent étape par étape les techniques de protection face à un cas suspect d'Ebola. Annie Kikoli, psychologue de l'hôpital, bénéficie de cette formation.
5: On pouvait porter seulement nos camisoles, les blouses blanches et peut-être nos masques et on s'est limité par là. Il y a d'autres équipements qu'on doit ajouter pour se protéger d'abord soi-même. Parce qu'avant de protéger les autres, je dois d'abord me protéger.
4: L'ONG International Medical Corps qui forme ses prestataires affirme que ces enseignements vont s'étendre dans des structures sanitaires de la ville afin d'inculquer au personnel soignant une bonne connaissance d'Ebola, comment traiter la maladie et prendre en charge les patients. Docteur Abdou Sebouchiché, conseiller santé senior chez International Medical Corps.
6: Parce que si le personnel soignant n'est pas suffisamment protégé, les services normaux qui ne sont pas liés à Ebola peuvent être affectés. S'il y a un médecin, par exemple, dans une structure de santé qui tombe malade d'Ebola, tous les autres collègues qui ont été en contact avec lui seront considérés comme des contacts. Ils seront mis en quarantaine et cette structure de santé sera impactée en termes de services réguliers.
4: Depuis la réapparition d'Ebola, au moins 4 prestataires de santé sont morts. Un autre a contracté le virus.
3: Et cette ONG qui œuvre dans l'est de la RDC, International Medical Corps, elle fait partie de ces organisations qui s'appuyaient encore jusqu'à récemment sur l'USAID, cette agence dissoute par Donald Trump au début de son mandat, alors que l'agence sanitaire de l'Union africaine estime, elle, à 300 millions de dollars le montant nécessaire pour lutter contre l'épidémie. Eh bien, d'anciens dirigeants de l'USAID que vous avez joint, Vincent Sorio, estime que la nouvelle flambée d'Ebola aurait pu être détectée bien plus tôt sans les coupes drastiques décidées par l'administration Trump.
7: Jeremy Conondyke est très pessimiste car l'épidémie actuelle d'Ebola lui rappelle celle qu'il a combattue avec les équipes de USAID au milieu des années 2010.
8: C'est sans doute l'épidémie d'Ebola la plus inquiétante que j'ai jamais vue. Je la placerai au niveau de l'énorme épidémie de 2014 en Afrique de l'Ouest en matière de risque sanitaire.
7: À l'époque, il dirigeait les antennes d'urgence de USAID qui avaient mis plus $1 milliard sur la table pour lutter contre la maladie et Jeremy Conondyke en est persuadé. Aujourd'hui, si l'administration Trump n'avait pas détruit cette agence, l'épidémie aurait pu être détectée plus tôt.
8: Ça aurait été un coup de fil d'un directeur d'hôpital ou de labo disant qu'il voyait quelque chose d'inexpliqué ou l'appel d'un prestataire de clinique mobile qui nous aurait dit « on pense qu'on a affaire à une fièvre hémorragique virale ». Mais le gouvernement américain n'a pas été mis au courant parce qu'on ne parle plus à ces institutions.
7: Jeremy Conondyke tacle aussi les annonces récentes de la diplomatie américaine qui s'engage à financer par le biais de l'ONU 50 40 cliniques anti-Ebola en RDC et en Ouganda. La Maison-Blanche, dit-il, n'a aucune idée des difficultés que cela implique et nous ne serons presque d'aucune aide sans travail de terrain. Vincent Souriau, Washington RFI.
1: Les interrogations persistent ce matin, Paul, sur le potentiel accord entre l'Iran et les États-Unis.
3: Et notamment sur le moment de son éventuelle signature. Nous pensions avoir des nouvelles hier soir, peut-être aujourd'hui, a estimé Marco Rubio ce matin. Pour le chef de la diplomatie américaine, ce qui est sur la table est assez solide à propos de l'ouverture du détroit d'Ormuz, toujours bloqué depuis la fin février.
1: En tout cas, Marco Rubio promet ce matin que tout accord avec l'Iran garantira la capacité d'Israël à se défendre.
3: Contre le Hezbollah, notamment, contre lequel l'armée israélienne dit opérer dans le sud du Liban. Michel Paul, bonjour, vous êtes le correspondant d'RFI à Jérusalem. Michel, ce matin, la presse israélienne fait quand même part de son anxiété et de son scepticisme à propos des garanties obtenues par le Premier ministre Benjamin Netanyahou de la part des États-Unis.
9: Oui, Haaretz, le journal de l'opposition, affiche clairement la couleur dans ses titres. Déception face à l'accord qui se dessine. Le quotidien souligne le décalage croissant entre la volonté américaine de clore le dossier et les exigences sécuritaires israéliennes. En coulisses, le climat est électrique. Israël exige le démantèlement complet des capacités nucléaires iraniennes avant toute levée de sanctions, craignant qu'un accord partiel ne soit, selon les termes de la presse, qu'un pansement laissant intacte la menace existentielle à moyen terme. De son côté, le quotidien Yedioth Ahronot met en lumière la fragilité de cette séquence diplomatique. Les analyses pointent du doigt une stratégie périlleuse. L'espoir américain d'un apaisement régional par le biais de cet accord se heurte à la réalité du terrain au Liban et au risque de voir Téhéran gagner du temps pour reconstituer ses forces. La catastrophe est déjà là, estime un chroniqueur. Un autre parle du silence inquiétant dans l'entourage du Premier ministre. En somme, ce matin, c'est le sentiment d'un partenaire israélien tenu à l'écart des derniers arbitrages qui domine les titres.
3: Merci Michel Paul en direct de Jérusalem pour RFI. Le conflit au Moyen-Orient qui ne freine pas les musulmans se rendant à la Mecque pour le grand pèlerinage, le Hajj, qui commence aujourd'hui. 1,5 million de fidèles sont actuellement dans la ville saoudienne pour accomplir cette obligation religieuse à réaliser au moins une fois dans sa vie pour tous les pratiquants qui en ont les moyens.
1: Ce bruit qui a retenti dans le désert de Gobi marque une nouvelle étape dans la course à la Lune.
3: Et vous avez peut-être reconnu le son du décollage d'une fusée, une fusée chinoise. En l'occurrence, l'engin a en effet décollé dans le nord-ouest de la Chine hier avec à son bord trois taïkonautes chinois qui ont déjà rejoint l'équipage en place dans la station spatiale Tiangong. L'un d'entre eux doit même rester un an en orbite. Bonjour Cléa Broderst.
10: Bonjour Paul, bonjour à tous.
3: Correspondante permanente des RFI à Pékin. Cléa, il s'agit là d'un nouveau chapitre dans les ambitions lunaires chinoises face aux États-Unis.
10: Exactement, même on pourrait dire que cette mission marque un changement d'échelle pour le programme spatial chinois. L'objectif dépasse largement le symbole ou la prouesse technologique. Pour la première fois, la Chine veut faire rester, vous le disiez, un taïkonaute un an entier dans l'espace. Et jusqu'ici, les missions chinoises duraient environ 6 mois. L'enjeu, il est stratégique, c'est-à-dire comprendre les effets d'un séjour prolongé en microgravité, donc la perte osseuse, la fonte musculaire, la fatigue psychologique, les perturbations du sommeil ou encore l'exposition aux radiations avant de futures missions vers la Lune, voire plus loin. Car Pékin veut envoyer des humains sur le sol lunaire avant 2030, puis construire une base scientifique permanente d'ici 2035 en partenariat avec la Russie. La Chine teste déjà les équipements nécessaires à ces futures missions, notamment un nouveau vaisseau spatial destiné à remplacer progressivement les capsules Shenzhou. Face à elle, les États-Unis misent eux aussi sur un programme, ce Artemis, pour revenir sur la Lune. Une nouvelle course spatiale

0: un important rassemblement à Barranquilla sur la mer des Caraïbes où il a promis d'approfondir les investissements dans le domaine social lancé par Gustavo Petro. Le dirigeant sortant est empêché de se représenter par la Constitution.
1: Le principal parti d'opposition turc, lui, a été secoué par une violente opération de police hier.
0: Les agents sont en effet entrés de force dans le siège du CHP à Ankara pour tenter d'en déloger son chef, Özgür Özel, qui avait été destitué jeudi par la justice, qui considère que son élection à la tête du Parti républicain du peuple en novembre 2023 était irrégulière. L'année suivante, c'est lui qui avait permis au CHP de remporter les élections municipales. Des milliers de partisans sont donc venus soutenir leur leader hier soir devant le Parlement à Nandlower.
2: Depuis le siège du CHP dont il a été délogé jusqu'aux portes du Parlement, à pied et sous la pluie, ils ont suivi Özgür Özel. Pour ces militants, il reste leur dirigeant, le leader de l'opposition. Peu importe que la justice, c'est-à-dire selon eux le président Erdogan, ait remis à sa place Kemal Kılıçdaroğlu, l'ancien chef du parti, candidat malheureux à la présidentielle de juin 2023. Özgür Özel réclame un congrès du CHP sous 40 jours. Osman applaudit en agitant un drapeau turc.
3: Hey Kılıçdaroğlu, organise ce congrès et vois ce qui se passe. Tu auras zéro voix, zéro. Ce parti ne veut pas de toi. Et même si le parti se divise, la base du CHP, elle, ne se divisera pas. Les voix ne se diviseront pas.
2: Pour ces militants, cette opération contre le CHP, tout comme l'arrestation l'an dernier d'Ekrem İmamoğlu, candidat du parti à la prochaine présidentielle, ont le même objectif, empêcher l'opposition de battre Tayyip Erdogan. Mais Sevgi, au CHP depuis plus de 30 ans, veut y croire.
4: Pour l'instant, notre parti est sous tutelle. Le président essaye de gagner par des voies judiciaires les élections qu'il va perdre dans les urnes. Car oui, on va gagner, c'est sûr, et la justice ne pourra pas l'empêcher.
2: Le prochain scrutin est prévu dans 2 ans, mais dans les rangs du pouvoir comme de l'opposition, on s'attend à des élections anticipées dès l'année prochaine. Un nouveau Ankara RFI.
1: En France, la classe politique divisée sur le cas Patrick Bruel.
0: Le chanteur de 67 ans doit débuter mi-juin une grande tournée à travers le pays. Une trentaine de femmes accusent Patrick Bruel de violences sexuelles sur une période allant de 1991 à 2019. 4 enquêtes pour viol et 1 pour agression sexuelle ont été ouvertes. Et l'affaire fait réagir les représentants de partis au niveau national, Victorien Villaume.
5: C'est à droite et à l'extrême droite que l'on prend le plus parti contre l'arrêt immédiat des concerts de Patrick Bruel. La chef de file du RN, Marine Le Pen, invoque l'état de droit et la présomption d'innocence.
6: Ça n'empêche pas que chacun peut avoir sa conscience personnelle, mais faire cela, c'est condamner quelqu'un à la mort professionnelle avant que la justice se soit prononcée.
5: Candidat à la présidentielle, Édouard Philippe en appelle au principe de responsabilité et de liberté.
7: Peut-être que vous aimez Patrick Bruel parce que vous aimiez les chansons qu'il chantait et que, compte tenu de ça, vous allez décider librement de ne pas y aller.
5: Tonalité bien différente. À gauche, l'insoumise Mathilde Panot demande au programmateur des concert de Patrick Bruel d'annuler la tournée.
8: Il y a une présomption d'innocence dans notre pays, il y a aussi une présomption de crédibilité de la parole des femmes, notamment lorsqu'elles sont aussi nombreuses à s'exprimer avec des témoignages glaçants.
5: Autre argument, Patrick Bruel pourrait mettre en danger les femmes avec qui il travaille, analyse la députée écologiste Sandrine Rousseau.
9: Il y a des techniciennes, il y a des personnes qui gèrent les lumières, le son, et donc c'est une mise en danger de toutes ces personnes.
5: Sandrine Rousseau, qui avec un député centriste vient de déposer un texte de loi pour mieux accompagner financièrement les producteurs de spectacles qui annuleraient leur programmation dans pareil contexte.
0: Victorien Villaume.
1: 8h13 à Paris. Le journal des sports, Antoine Grenier, on parle de foot et de la conclusion de la saison de Premier League en Angleterre. Une dernière journée, occasion de nombreux adieux.
10: 10 matchs au programme et Mo Salah honoré à Liverpool. L'Égyptien a fait ses adieux à Anfield après 9 saisons, 442 matchs et plus de 250 buts. Adieu également à Manchester. Bernardo Silva, le milieu de terrain, et Pep Guardiola, l'emblématique coach des Citizens, quitte le club à l'issue de cette saison. Après la défaite anecdotique de City 2-1 face à Aston Villa, les supporters sont restés à l'Etihad Stadium, dont une tribune portera désormais le nom de l'entraîneur catalan. 20 titres en une décennie. Très ému, Guardiola a délivré son discours depuis le milieu de la pelouse.
11: Je n'aurais jamais pu imaginer autant d'amour. Ça a été un honneur incroyable, un honneur immense d'être votre entraîneur pendant 10 ans. Dans les prochaines années, n'importe où dans le monde, si vous me croisez dans la rue, ici en Europe, aux États-Unis ou ailleurs, si vous êtes un supporter de City, venez me voir et faites-moi un câlin, j'en aurai besoin. Je vous aime tellement, ça a été sacrément fun.
12: It has been fucking fun.

0: Pep Guardiola qui restera pas bien loin de City puisque le club a annoncé dans un communiqué qu'il poursuivrait sa collaboration en tant que conseiller technique et ambassadeur mondial du City Football Group. Une dernière journée de Première Ligue qui sur le terrain aura vu le maintien de Tottenham, vainqueur d'Everton 1-0 pendant que West Ham descend malgré son large succès 3-0 sur Leeds.
1: En tennis, Roland Garros, première journée, Novak Djokovic secoué mais qualifié.
0: Pour son entrée en lice, le triple vainqueur du tournoi a souffert face à Giovanni Pecci-Péricard. Le Joker cède une manche mais s'impose finalement au premier tour tout en saluant la performance du Français.
2: Félicitations à Giovanni pour un match vraiment, vraiment bon parce que son service est pratiquement impossible pour voir où il sert. Après, avec la vitesse, c'est vraiment une chose qui est peut-être une fois, deux fois que j'ai vu à ma carrière avec Opelka et Karlovic qui sont joueurs qui ont 2m10. Mais Giovanni, c'est une force impeccable de naturel, donc incroyable, vraiment. Et je souhaite tout le meilleur pour le futur.
0: Novak Djokovic toujours en quête d'un 25e Grand Chelem et qui affrontera un autre Français, Valentin Royer, au deuxième tour. Ce lundi, suite de ce premier tour de Roland-Garros, avec chez les dames l'entrée en lice de la numéro 2 mondiale, la Kazakh Elena Rybakina face à la Slovène Veronika Erjavec et de la Polonaise Iga Świątek, numéro 3 à la WTA contre l'Australienne Emerson Jones. Chez les messieurs, Ben Shelton, l'Américain, 5e mondial, affronte l'Espagnol Daniel Merida.
1: Antoine Grenier, merci.
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1: Et bonjour Stéphane Genest.
4: Bonjour Andriane.
1: Dans Aujourd'hui l'économie, ce matin, on parle d'un événement mondial aujourd'hui pour le monde de l'automobile. L'italien Ferrari, constructeur mythique de voitures de luxe, va présenter tout à l'heure son tout premier modèle 100% électrique. C'est une révolution, hein, Stéphane, pour ce secteur.
4: Absolument. Aujourd'hui, l'automobile de luxe vit une contradiction majeure. D'un côté, elle doit s'électrifier. Elle n'a plus vraiment le choix avec les réglementations environnementales qui se durcissent en Europe, qui visent, hein, dans la fin du thermique neuf à l'horizon 2035. Et de l'autre côté, les marques de luxe qui vendent autre chose qu'un moyen de transport. Alors oui, ça reste une voiture, mais acheter une Ferrari, une Lamborghini ou une Porsche, c'est acheter du prestige, une histoire, un imaginaire. Bref, faire partie d'une communauté.
1: Et donc, en quoi ça semble incompatible avec le thermique, avec les voitures à essence ?
4: Eh bien, le principal argument, Andréane, c'est ça. Vous reconnaissez évidemment, j'en suis certain, le ronronnement du moteur d'une Ferrari. Eh bien, quand on parle voiture de luxe, on pense évidemment à ça. Hein, mais plus généralement, le luxe automobile repose sur des codes très clairs. Plus de puissance, plus de cylindres, de bruit, de sensations, de légèreté. On achète la voiture, mais on achète surtout le son qu'elle produit et les vibrations du moteur.
1: Ouais, sauf que voilà, ça ne correspond pas vraiment à la voiture électrique.
4: Exactement. Déjà, elle est plus silencieuse. Hein, c'est son principal défaut. Que vous le vouliez ou non, une voiture électrique ne fait pas vroom vroom. Et ça, évidemment, ça peut faire sourire, hein, dit comme ça, mais le sujet est on ne peut plus sérieux. Des milliards de dollars sont investis en la matière. Chez Mercedes-Benz, le dernier modèle électrique simule les passages de vitesse et reproduit même le son d'un moteur d'une voiture thermique. En ce qui concerne Porsche, un grand travail est effectué sur les vibrations engendrées par un moteur qui tourne. Chez Ferrari, il est question, je cite, de préserver l'ADN sonore de la marque.
1: Donc, jouer sur l'émotion jusqu'au bout, émotion qui passe aussi par le prix.
4: C'est un peu ça, oui, car on comprend, le prix, c'est aussi un critère du luxe au-delà d'être un marqueur. Il crée la rareté, le désir, il filtre les clients. Priorité est ainsi donnée à la valeur sur le volume. Pour son premier modèle électrique, Ferrari table donc sur environ 550 000 euros, hein, c'est beaucoup, car Ferrari doit réussir un grand écart, rassurer ses clients historiques, très attachés aux éléments qu'on vient d'évoquer, tout en séduisant une nouvelle génération d'acheteurs, surtout très présents en Asie, où la voiture électrique est très plébiscitée.
1: Et puis Stéphane, pour tout le luxe automobile, il y a un enjeu immense qui est industriel.
4: Oui, car la différence se fera sur la batterie, sur leur poids, sur le logiciel embarqué et sur les moteurs électriques, hein, également sur la capacité à produire ces technologies. Et à l'inverse, il y a un autre sujet, il est essentiel, hein, c'est l'obsolescence. Une Ferrari thermique à essence peut devenir un objet de collection. Alors si une voiture de 1985 peut encore faire rêver aujourd'hui, la question c'est est-ce qu'une Ferrari électrique de 2025 va faire rêver en 2045 ? Car acheter une voiture de luxe, c'est acheter un patrimoine, un actif, un objet de transmission. Reste à voir maintenant si ce prestige est compatible avec l'électrique.
1: Stéphane Genest pour Aujourd'hui l'économie, RFI 8h19 à Paris. Deux invités sur la radio du monde ce matin. Le palestinien Aziz Abou Sara et l'israélien Maoz Inon. Ils co-dirigent l'ONG Interact International et ils militent ensemble pour la paix au Moyen-Orient. Ils répondent aux questions d'Arnaud Pontus. Entretien.
3: Bonjour Aziz Abou Sara.
5: Bonjour. Merhaba.
3: Bonjour Maoz Inon.
6: Shalom Arnaud.
3: Merci à tous les deux d'être sur RFI aujourd'hui. Aziz Abou Sara, vous êtes palestinien. Votre frère est mort durant la première intifada. Maoz Inon, vous êtes israélien, vos parents ont été tués le 7 octobre 2023. Ensemble, vous publiez « La paix est notre avenir, un voyage de réconciliation en Terre Sainte » aux éditions « L'arbre qui marche » et vous écrivez « Dans le monde où nous sommes nés, l'amitié entre Israéliens et Palestiniens semble inconcevable, mais la douleur du deuil n'a pas fait de nous des ennemis, au contraire, elle nous a rapprochés. Vous êtes en fait devenus amis, vraiment, au lendemain des massacres du 7 octobre. » Maoz, comment cela s'est-il passé?
6: So, I met Aziz for 10 minutes
3: Aziz
6: back in 2014.
3: 10 minutes en 2014.
6: And we were friends only in Facebook.
3: Et on était amis seulement sur Facebook.
6: And when Aziz reached out to me after
3: Et lorsque Aziz m'a tendu la main après le 7 octobre, en m'offrant ses condoléances et me disant qu'il était à mes côtés et avec ma famille, lorsque ce moment tragique s'est produit, c'était comme vraiment s'il m'avait tendu une main qui se tendait pour me sauver de la noyade dans l'océan de douleur. Et après avoir marché avec Aziz pendant 2 ans, avoir écrit ce livre, je suis très fier de dire que le 7 octobre, j'ai perdu mes parents, j'ai perdu des amis d'enfance, j'ai perdu des gens que je connaissais toute ma vie, mais j'ai gagné Aziz comme frère. Aziz, pourquoi vous avez ressenti le besoin, après le 7 octobre, d'écrire à Maoz, qui n'était donc qu'une connaissance, comme il vient de nous le dire?
5: Yeah, I think because I understand what a loss is. I lost,
3: je comprends ce qu'est une perte.
5: I lost my brother when
3: j'ai perdu mon frère lorsque j'avais 10 ans.
5: And there's nothing more painful and
3: il n'y a rien de plus douloureux
5: than losing
3: a quelque brother. Chose qui donne plus de colère que de perdre quelqu'un de sa famille. Et en ces temps très sombres, il y avait très peu d'empathie. Je savais aussi ce qui allait arriver à Gaza et la destruction qui allait se produire là-bas. Et j'ai senti qu'il était très important de tendre la main à Maoz, de partager avec lui mon empathie, de lui dire que je ressentais la douleur, et il a réagi avec le même niveau d'empathie. Il a dit que lui aussi, il pleurait pour les enfants de Gaza. Et si on avait un petit peu plus d'empathie de la sorte dans notre monde d'aujourd'hui, je pense qu'on n'aurait pas toutes ces guerres. Vous vous considérez donc l'un et l'autre comme des frères aujourd'hui, Aziz?
5: Absolutely. We are.
3: Tout à fait.
5: We see ourselves as brothers,
3: nous nous considérons comme des frères et nous nous aimons.
6: Yeah, and we didn't call ourselves brothers.
3: It on ne s'est pas appelé frères. C'était le pape François lorsqu'on s'est rencontré dans l'arène de paix en 2024. Et nous avons dit que nous allions partager notre peine pour créer un dialogue, pour apporter la paix à nos peuples en Terre Sainte. Et il a dit, je vous soutiens, frère Maoz et frère Aziz, pour apporter la paix sur cette terre.
5: Il n'a pas
3: pu divorcer puisque c'était un mariage catholique.
7: Oui, puisque le pape vous a unis, vous a fait frère l'un et l'autre.
3: Pour en arriver là, malgré vos histoires personnelles, il vous a fallu rejeter l'idée de vengeance. Comment parvient-on à faire ce voyage, Aziz?
5: Well, for me, it took a while. It took me 8 years.
3: Ça m'a pris du temps, ça m'a pris 8 ans.
5: I was 10 years old when
3: j'avais 10 ans
5: when I lost my brother,
3: quand j'ai perdu mon frère Taïsir. Et ce n'est que lorsque je suis allé apprendre l'hébreu et que j'ai rencontré un Israélien, un enseignant qui n'était ni un colon, ni un soldat. Et non seulement elle n'était pas selon, elle n'était pas colonne, mais elle a été gentille. Elle m'a traité comme un égal, comme un être humain. Et ça m'a fait me rendre compte que nous ne sommes pas divisés entre Israéliens et Palestiniens. Nous sommes divisés entre ceux d'entre nous qui veulent vivre en égalité, en justice et en paix, et ceux qui ne le veulent pas pour l'instant. Maoz, est-ce que c'est facile de renoncer à l'idée de vengeance?
6: So in the future is peace.
3: Dans la paix notre avenir, nous partageons beaucoup de récits. 2 jours après avoir perdu mes parents, mon jeune frère a demandé à mes trois sœurs et à moi-même de rejeter l'idée de vengeance et d'envoyer un message universel que nous ne voulons pas la vengeance pour nos parents, mais qu'il était clair pour nous que en vengeant leur mort, on ne les ramènerait pas à la vie. On fera simplement escalader les niveaux de violence et de sang versé. Et qu'à la mémoire de nos parents aimés, il fallait continuer leur héritage. Il faut créer un nouveau chemin. Nous devons choisir une nouvelle vision, une vision de paix et de réconciliation.
7: Alors, écrire comme vous le faites, la paix est notre avenir, ça peut paraître totalement utopique, irréaliste, naïf, déconnecté de la réalité du Proche-Orient d'aujourd'hui. Qu'est-ce qui vous permet à l'un et à l'autre d'affirmer que la paix est notre avenir, Aziz?
5: I think the only naive people are the ones
3: les seuls naïfs sont ceux qui croient en la guerre. Nous avons vu, depuis que je suis né, moi, il y a eu quoi, 15, 20 guerres au moins. Et je ne suis pas tellement vieux, hein.
5: Et
3: à quel point ces guerres ont-elles rendu meilleur le Moyen-Orient? C'est pire aujourd'hui de façon significative que lorsque je suis né, en raison de ces guerres. Donc il n'est pas naïf de croire en la paix, il est naïf de croire en la guerre. J'ai vu ce que font les guerres. La seule chose logique à faire, la seule chose intelligente à faire, c'est de croire que l'avenir, c'est la paix. Toute autre alternative, c'est la croyance en la mort et accepter que notre avenir sera aussi horrible que notre présent, peut-être même pire.
7: Maouz, il n'y a pas d'autre possibilité que la paix.
6: Non,
3: et c'est exactement ce que nous avons prouvé dans ce livre, La paix, notre avenir. Nous avons vu les conflits à travers le monde et nous avons vu que dans tous les conflits, que ce soit au Rwanda, en Afrique du Sud, en Irlande du Nord, tous les conflits se terminent finalement. C'est la force de la nature. Donc c'est une preuve, c'est un fait que le conflit israélo-palestinien aura une fin. Ce n'est pas simplement ce que l'on souhaiterait. Non, c'est le chemin historique. Si ça se produira un jour, eh bien, nous venons ici pour demander, mais pourquoi pas aujourd'hui?
7: Aziz Aboussara, Maouz Inon, faut du courage pour prendre le chemin de la paix. Qui aura ce courage parmi les dirigeants israéliens et palestiniens? Est-ce que vous les voyez, les faiseurs de paix aujourd'hui, Maouz?
6: Yes, before Saadat.
3: Oui. Avant que Saadat, le président égyptien, a visité l'Égypte en 1977, le premier ministre Menachem Begin, Israël, c'était pas un faiseur de paix. Deux semaines avant que Saadat arrive, le discours entier était contre la négociation. Grâce à la pression de la communauté internationale, Saadat est venu visiter Israël. Et Menachem Begin a dit: nous pouvons éviter la guerre à venir, mais nous ne pouvons pas éviter la paix. La paix arrivera. Donc c'est la preuve que ceux aussi qui commettaient des crimes de guerre et qui choisissaient le sang peuvent aussi être transformés. Mais nous avons besoin de la communauté internationale, on a besoin de la France, de l'Union européenne.
7: C'est ça que ça veut dire, Aziz, c'est qu'il faut que la communauté internationale se saisisse de ce dossier.
3: Oui, je pense que la communauté internationale doit agir, et pas simplement des vaines paroles. Ils ne peuvent pas dire qu'ils sont contre la guerre et envoyer des armes et tirer profit de ces conflits. Donc c'est la raison pour laquelle nous avons ce livre qui a été traduit en français, nous l'avons traduit en anglais, parce que nous tendons la main à la communauté internationale. Nous savons que nous, seuls, Israéliens et Palestiniens, nous allons échouer si vous ne nous aidez pas.
7: Merci à tous les deux, Aziz Aboussara, Maouz Inon.
6: Merci beaucoup.
7: Merci encore.
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12: Et maintenant, je crois que nous allons pouvoir vous quitter, auditeurs amis, en vous souhaitant une excellente journée à tous.
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13: Avis de recherche. Géraldine Georges, 45 ans, 1m65, 65 kg, a disparu depuis mardi 28 avril. Lors de sa disparition, Géraldine était vêtue d'une veste blanche, pull marron, pantalon vert, chaussures basses type running, avec sac à dos marron clair. Sa voiture a été retrouvée au lieu-dit La Boutière, sur la commune de Laval en Belledonne. Il est possible qu'elle ait quitté le site à bord d'un autre véhicule. Si vous l'avez prise en stop ou si vous l'avez vue, merci de communiquer toute information au numéro 06 28 21 01 35 08 28 21 01 35.
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15: Sébastien, bonjour.
16: Bonjour Charlotte, bonjour à tous.
15: Aujourd'hui toujours, cette série sur les reptiles, et on parle de la couleuvre vipérine, qui est quand même un sacré morceau.
16: Voilà. Alors autant vous dire que si vous n'aimez pas les serpents, n'écoutez plus cette chronique jusqu'à l'été. On va en manger du serpent.
15: Oui, c'est assez impressionnant, et puis ça se trouve pas mal près des plans d'eau.
16: C'est ça, c'est des espèces qu'on voit particulièrement au printemps et au début d'été, donc on est en plein dans la période. C'est comme les fruits de saison, ce Radio Alto. Et puis, on n'a pas énormément d'espèces, donc on les traite en une fois, et comme ça, on n'en parle plus.
15: Et comme ça, on devient des experts.
16: Voilà, ou sauf si vous nous envoyez des observations, et à ce moment-là, on en reparle.
15: Et oui, parce qu'on reçoit, reçoit des photos et on vous remercie.
16: Voilà, on remercie Frédéric, qui est à le désert, je crois, par là-bas au-dessus, qui a observé une vipère mélanique, et qui m'a proposé d'aller l'observer avec lui. Je vais y aller, avec grand plaisir.
15: Donc, on vous rappelle, petit instant de pub, envoyez vos photos, vos remarques, vos questions à contact@radioalto.info ou seb@colocataire.com et on se fera un plaisir d'en faire une chronique.
16: Voilà, et il y a un gars, quelque part en France, qui étudie les vipères, en particulier les vipères mélaniques, qui est bien content de toutes ces observations que nous faisons, et donc nous apparaîtrons dans son bouquin.
15: Ouais. Mais c'est génial. Donc,
16: nous en sommes à 4 vipères mélaniques dans les Bauges repérées. À qui le tour ?
15: Voilà, une contribution vraiment globale à l'échelle des Bauges, c'est magnifique, nous sommes un village de scientifique.
16: Allons-y.
15: C'est formidable. Donc, revenons à nos moutons. Cette couleuvre vipérine, elle ressemble à quoi ?
16: Eh bien, on dirait bien qu'elle ressemble à une vipère, tiens.
15: Ah,
16: et c'est pour ça qu'elle porte ce nom. Alors, au niveau de la taille, quand même, elle fait mieux. Elle est plutôt dans la catégorie couleuvre. Le mâle fait 70 cm, ça va, c'est tranquille. La femelle peut aller jusqu'à 1 mètre, donc c'est déjà une belle bête. Son corps, il est trapu, comme la vipère. Sa tête est triangulaire,
15: comme la vipère.
16: Elle a une robe vert pâle, marron, grise,
15: comme la vipère.
16: Et puis, elle a un zigzag sur le dos,
15: comme la vipère.
16: Donc ça fait déjà pas mal. Hein.
15: Oui, là ça fait beaucoup.
16: Mais tu vas voir, ça suffit pas, elle en a rajouté en plus. Elle a un V qui est dessiné à l'envers sur la tête, ce qui fait vraiment ressortir le côté triangulaire de la tête, donc encore plus ressembler à une vipère. Et elle a des rangées d'ocelles sur les flancs.
15: Mais qu'est-ce donc que les ocelles ?
16: Alors les ocelles, c'est des dessins qui imitent un œil. Donc elle a des ronds, des espèces de petites cibles sur le corps, ce qui fait qu'entre la rangée, le zigzag sur le dos très marqué de couleur et ses ocelles, ça fait vraiment un gros contraste. Et une étude qui a été faite auprès d'enfants où on montrait des serpents, en particulier des vipères. On avait vu, la vipère, elle a beaucoup, beaucoup de couleurs différentes. On montrait une série de photos aux enfants et ils devaient dire le serpent qui leur faisait le plus peur. Et celui qui faisait le plus peur, c'est celui qui avait des gros zigzags marqués, des motifs très contrastants. Ça faisait peur. Donc les scientifiques en ont déduit que c'était vraiment une marque pour faire peur aux prédateurs, alors aux enfants, mais pas que, à l'ensemble des prédateurs. Et donc la vipère, la couleuvre vipérine, elle en profite. Elle se dit, c'est bon, ça fait peur à tout le monde, eh ben, je vais mettre le même costume que la vipère. Et ça lui va bien. Elle a aussi des écailles carénées, hein, on avait vu, comme la vipère et comme la couleuvre helvétique. Donc ce mime de vipère, hein, c'est un petit peu, on en a déjà parlé, comme les cirfes qui sont des mouches, mais qui ont les couleurs zébrées jaunes et noires, donc qui ressemblent à des guêpes. Tout ça, c'est pour être tranquille. Le petit coup du sort pour la couleuvre vipérine, c'est que elle prend plus souvent des coups de fourche, parce que croyant en faire une vipère, les gens les détruisent, oui. Alors que c'est une gentille couleuvre.
15: Oui, on rappelle pourquoi est-ce que la vipère est plus impressionnante que la couleuvre. C'est parce que ses crocs sont plus reculés dans la bouche, elle ne peut pas mordre.
16: Voilà, c'est ça.
15: Pour se défendre.
16: Les crocs de la vipère sont vraiment tout à fait à l'entrée de la gueule, et donc si elle vous mord, elle peut vous injecter du venin. Les autres, elles vous mordent, elles ne peuvent pas vous injecter du venin. Le venin est beaucoup plus loin dans la gueule.
15: C'est plus pour se nourrir.
16: Exactement.
15: Qu'elle va utiliser ça. Est-ce qu'on la trouve dans les Bauges ?
16: Eh bien, on attend vos témoignages, justement, pour la trouver. On la sait présente en bas, au bord du lac, d'Aix-les-Bains, par exemple. On la sait présente en Rhône-Alpes, en Ardèche, à 970 mètres. Donc, en Ardèche, elle monte à 970, mais chez nous, je ne sais pas. Et dans les Pyrénées, où il fait bien plus chaud, elle monte à 1500. Donc, peut-être que, voilà, nous, on est un petit peu trop haut, mais pourquoi pas, on attend.
15: Oui, parce qu'elle aime bien la chaleur, elle est vraiment dans le sud de la France.
16: Voilà, c'est ça. Sud de la France, ou en tout cas en plaine, pour pas avoir trop trop froid, ouais. Elle est présente donc dans les deux tiers sud de la France. Pareil, les pauvres Lillois n'ont pas la chance d'avoir tous ces serpents.
15: Si elle habite dans un milieu semi-aquatique, j'imagine qu'elle se nourrit beaucoup de poissons.
16: Exactement. Donc c'est un serpent qui vit dans les mares, les étangs, les rivières, en plaine et en moyenne montagne. Et elle se nourrit en particulier de poissons. Vraiment, c'est le menu du jour. Pour elle, c'est vendredi tous les jours. Et elle complète avec des amphibiens. Hein, s'il y en a qui passent par là, on va quand même pas se gêner. Et puis sur la terre ferme, de vers de terre et de petits micro-mammifères.
15: Ça, c'est complet finalement.
16: S'il y a un mulot qui passe. Les jeunes, ils se nourrissent de têtards, d'alevins, qui sont les petits poissons, et des insectes.
15: Justement, elle a quand même un super pouvoir dans l'eau, elle.
16: Elle est pas mal, elle peut rester 20 minutes sous l'eau,
15: quand même.
16: Ce qu'elle fait assez fréquemment pour deux raisons. Un, pour la prédation, c'est là qu'elle va se mettre à l'affût des poissons. On va expliquer tout à l'heure comment elle fait. Et puis aussi pour être tranquille des prédateurs. Si elle se sent un peu stressée, qu'il y a beaucoup de mouvements, tout ça, elle va se mettre au fond de l'eau.
15: Une façon
16: et
15: de
16: elle
15: se protéger.
16: Tranquille. Donc c'est un animal qui est principalement diurne, donc il vit la journée. Mais si vraiment il fait trop chaud en plein été, il va éviter les fortes chaleurs et donc il va devenir crépusculaire. Il va chasser, il va se mouvoir plus en fin de journée.
15: Ah oui, il va pas aller se rafraîchir dans l'eau, quoi, comme nous.
16: Non, il trouve que l'eau est, même lui trouve que l'eau est un peu chaudasse.
15: Ah, un peu chaudasse.
16: Et donc voilà, il va plutôt aller se planquer dans un trou quelque part. Et donc elle passe beaucoup de temps sous l'eau. On l'a dit, pour être tranquille ou pour chasser. Et puis sinon, quand il fait un peu frais, elle thermorégule sur la berge. On a vu, c'est pour se réchauffer quand il fait un peu frais. Et donc, elle va se mettre sur les cailloux à proximité de l'eau.
15: Quel va être son comportement en cas de danger face à un prédateur ?
16: On a un petit peu l'impression de répéter les chroniques d'avant, ouais. Mais elle le fait aussi, donc il faut bien le dire. Elle peut siffler pour intimider, on l'a déjà vu. Elle peut faire gicler le contenu malodorant de ses glandes anales.
15: Qui est quand même...
16: miam, miam.
15: C'est assez remarquable, ça vaut le coup de le redire.
16: Voilà. Elle peut frapper la gueule fermée et elle peut, pareil, aplatir sa tête, faire ressortir les mâchoires, qui donnent une bonne tête triangulaire. On se dit, oulala, là, il y a du venin, là. Laisse tomber.
15: Ok, donc les mêmes techniques.
16: Un peu les mêmes techniques que sa
15: la couleuvre
16: cousine
15: helvétique.
16: Couleuvre helvétique. Elle chasse à l'odorat et à la vue. Et donc elle chasse à l'affût dans l'eau. J'ai vu des vidéos sur Facebook qu'on trouve assez facilement. Elle passe entre des pierres, entre des rochers, ce qui fait que l'arrière du corps est quand même maintenu. Et il y a juste l'avant qui va se projeter sur les petits poissons qui passent. Parce que selon la taille du poisson, si elle ne se tient pas à l'arrière, le poisson
15: il l'embarque
16: et il peut l'emmener de l'autre côté de l'étang. Ah, au secours. Voilà, donc non, elle se cramponne en coinçant sa queue dans un rocher, dans une racine, pour avoir ce point fixe. Et puis aussi pour, au moment de l'attaque, être stable.
15: Ah, ça doit être assez intéressant. On essaiera peut-être de mettre un lien.
16: Oui, de cette vidéo, ouais, mm-hmm. On fera ça. C'est dans les habitats favorables, c'est-à-dire vous avez généralement un étang, quand il est poissonneux, c'est pas trois poissons qui se courent après. Hein. Puisqu'il y a reproduction, il y a énormément de petits poissons, donc c'est vraiment la nourriture est en quantité importante. Dans ces habitats favorables, la densité de cette couleuvre peut être aussi importante, puisqu'il y a à manger pour tout le monde. Il y a par exemple de se battre les uns les autres, puisque tout le monde a quelque chose dans sa gamelle.
15: Et dans ce cas-là, on va avoir une reproduction qui va être pareille, hein, qui va être importante.
16: Qui peut être un peu plus importante.
15: J'imagine. Oui, ouais. Comment ça se passe la reproduction chez ces serpents-là ?
16: Eh ben, la maturité sexuelle, c'est de quelques années, hein, 4 ans pour les femelles, 3 pour les mâles. Ça doit être à peu près ça pour l'ensemble des espèces, sauf erreur. Et, elle va pondre 3 à 20 œufs dans des lieux chauds, on l'a vu, hein, parce qu'il faut un peu de chaleur pour le développement. Mais elle n'ira pas au compost, elle n'ira pas au tas de fumier parce qu'elle n'est pas si proche des humains. Et donc ça sera un terrier de lapin, ça sera des racines dans les racines d'arbres, etc.
15: Et j'ai entendu parler d'une croyance à propos des serpents, enfin plusieurs en fait, parce que les serpents sont vraiment mal vus.
16: Et ben en fait, quand on ne connaît pas, et ben au lieu d'essayer de comprendre comment ça fonctionne, ben on invente des trucs.
15: On a peur et on
16: invente des trucs qui font peur.
15: Et on incite tout le monde à les tuer.
16: Alors vas-y, raconte-moi ta croyance.
15: Est-ce que quand on jette un serpent dans le feu, paraît qu'il y a des pattes qui sortent ?
16: Ah, alors très bien.
15: T'as entendu ça ?
16: J'ai déjà entendu, oui. Alors première chose, il est interdit de jeter des serpents dans le feu. Je rappelle, tous les serpents en France sont protégés. Mais ça a été fait, en effet, et on voit, en effet, près de la queue, deux trucs qui sortent. On se dit, bon, ça a des pattes.
15: Alors,
16: et
15: oui.
16: Eh bien non, c'est que déjà, vous pouvez être sûr d'avoir affaire à un mâle. Ce sont ces hémipénis qui sont... Voilà, donc le fait de la jeter dans le feu, ça la stresse un petit peu quand même. Hein. Donc il y a une espèce de contraction globale qui se fait, et ça fait sortir ces hémipénis. Donc ces deux petits pénis qui sont l'un à côté de l'autre. Ça fait donc deux petites pattes. Et voilà. Et on
15: d'où
16: le...
15: la légende.
16: D'où la légende des petites pattes qui poussent.
15: Ok, très bien. Merci beaucoup Sébastien, c'est toujours passionnant comme d'habitude. Donc on attend la contribution des auditeurs pour savoir si on a des couleuvres vipérines par chez nous.
16: Hein, bah,
15: envoyez-nous vos observations, vos commentaires, vos photos, tout ça, tout ça. Et la semaine prochaine, on continue.
16: On va quitter les semi-aquatiques et on va parler de la semaine prochaine et la semaine d'après des deux semi-arboricoles qui aiment grimper dans les arbres, comme moi. Et ça sera, on va commencer par la couleuvre verte et jaune.
15: Là, bah, super, parfait. Merci beaucoup Sébastien et
16: à la semaine prochaine. Que vous savez, un problème avec les serpents,
15: un appel vaut mieux qu'un coup de pelle. Contactez Sébastien de Colocataire à seb@colocataire.com.
16: Merci.
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1: Merci de rester à l'écoute de RFI. Il est midi à Paris, 10h en temps universel. Le journal avec vous, Gilles Moreau. Gilles, bonjour.
2: Bonjour Caroline Paré, bonjour à tous. Dans l'actualité, un vent d'optimisme entre Américains et Iraniens. Un accord serait à portée de main pour mettre fin à la guerre au Moyen-Orient. Accord dont Israël redoute d'être tenu à l'écart, nous dira dans un instant Michel Paul. Dans ce journal aussi, un rassemblement de l'opposition turque qui a dit sa colère. La police anti-émeute a pris d'assaut hier à Ankara le siège du principal parti d'opposition. En France, une vague de chaleur jamais vue pour la saison frappe le pays. Et pour la communauté scientifique, elle était prévisible. Nous verrons aussi que la motorisation électrique des véhicules concerne tous les constructeurs, y compris Ferrari. La marque au cheval se lance à son tour. Vers un accord États-Unis-Iran pour mettre fin à la guerre au Moyen-Orient. En tout cas, les deux camps envoient des signaux positifs, tout en écartant l'idée d'un accord imminent. Téhéran fait état ce matin de progrès dans les négociations en cours. Côté américain, le secrétaire d'État en visite en Inde a évoqué les chances de conclure un accord solide. Pour Marco Rubio, la réouverture du détroit d'Ormuz est en bonne voie, de même que la possibilité d'ouvrir des négociations sur le nucléaire iranien. À noter que sur le premier point, l'Iran fait une concession. Il n'est plus question d'imposer aux navires marchands de vrais péages, mais seulement des frais pour services de navigation. Du point de vue israélien, maintenant, la presse du jour exprime un scepticisme et une anxiété palpable quant aux garanties obtenues par le Premier ministre Benjamin Netanyahou. Revue de presse avec notre correspondant Michel Paul.
3: Haaretz, le journal de l'opposition, affiche clairement la couleur dans ses titres. Déception face à l'accord qui se dessine. Le quotidien souligne le décalage croissant entre la volonté américaine de clore le dossier et les exigences sécuritaires israéliennes. En coulisses, le climat est électrique. Israël exige le démantèlement complet des capacités nucléaires iraniennes avant toute levée de sanctions, craignant qu'un accord partiel ne soit, selon les termes de la presse, qu'un pansement laissant intacte la menace existentielle à moyen terme. Et de son côté, le quotidien Yediot Aharonot met en lumière la fragilité de cette séquence diplomatique. Les analyses pointent du doigt une stratégie périlleuse. L'espoir américain d'un apaisement régional par le biais de cet accord se heurte à la réalité du terrain au Liban et au risque de voir Téhéran gagner du temps pour reconstituer ses forces. La catastrophe est déjà là, estime un chroniqueur. Un autre parle du silence inquiétant dans l'entourage du Premier ministre. En somme, ce matin, c'est le sentiment d'un partenaire israélien tenu à l'écart des derniers arbitrages qui domine les titres. Michel Paul, Jérusalem, RFI.
2: Malgré la trêve en cours, l'armée israélienne a demandé ce matin l'évacuation de 10 villages dans le sud du Liban, prévision d'attaque contre le Hezbollah. Dans le même temps, et alors que des pourparlers entre les deux pays doivent reprendre cette semaine à Washington, le président libanais a défendu sa décision de négocier avec Israël. Il a aussi réaffirmé que son exigence d'un retrait total du sud du Liban n'était pas négociable. En ce début de semaine, un certain optimisme prévaut, avec pour conséquence un peu moins de tension sur le marché du pétrole. Ce matin en Europe, le baril de Brent de la mer du Nord, la référence mondiale, est repassée sous la barre des 100 dollars pour la première fois depuis deux semaines. Sur toutes ces questions, les diplomaties pakistanaises et chinoises restent très actives. Le président Xi Jinping a reçu ce matin à Pékin le premier ministre pakistanais, dont le pays est le principal médiateur dans les négociations entre l'Iran et les États-Unis. On revient maintenant sur la violente opération de police lancée hier en Turquie contre le CHP, le principal parti d'opposition. Les agents sont entrés de force dans son siège à Ankara pour en déloger le chef Özgür Özel. Hier soir, des milliers de partisans sont venus soutenir leur leader devant le Parlement. Reportage d'Anne Handlauer.
4: Depuis le siège du CHP dont il a été délogé jusqu'aux portes du Parlement, à pied et sous la pluie, ils ont suivi Özgür Özel. Pour ces militants, il reste leur dirigeant, le leader de l'opposition. Peu importe que la justice, c'est-à-dire selon eux le président Erdogan, ait remis à sa place Kemal Kılıçdaroğlu, l'ancien chef du parti, candidat malheureux à la présidentielle de juin 2023. Özgür Özel réclame un congrès du CHP sous 40 jours. Osman applaudit en agitant un drapeau turc.
5: Hey, Kılıçdaroğlu, organise ce congrès et vois ce qui se passe. Tu auras zéro voix. Zéro. Ce parti ne veut pas de toi. Et même si le parti se divise, la base du CHP, elle, ne se divisera pas. Les voix ne se diviseront pas.
4: Pour ces militants, cette opération contre le CHP, tout comme l'arrestation l'an dernier des Krani Mamoulou, candidat du parti à la prochaine présidentielle, ont le même objectif, empêcher l'opposition de battre Tayyip Erdogan. Mais Sevgi, au CHP depuis plus de 30 ans, veut y croire.
6: Pour l'instant, notre parti est sous tutelle. Le président essaye de gagner par des voies judiciaires les élections qu'il va perdre dans les urnes. Car oui, on va gagner, c'est sûr, et la justice ne pourra pas l'empêcher.
4: Le prochain scrutin est prévu dans 2 ans, mais dans les rangs du pouvoir comme de l'opposition, on s'attend à des élections anticipées dès l'année prochaine. Un nouveau Ankara RFI.
2: En Russie, 2 personnes ont été tuées ce matin dans les régions de Belgorod et de Bryansk, frontalière de l'Ukraine. L'Ukraine a frappé la Russie en représailles aux bombardements qui ont fait de nombreuses victimes dans la nuit de samedi à dimanche, notamment à Kiev. Plus d'un million de musulmans seront au rendez-vous cette année. Le Hajj, grand pèlerinage traditionnel, commence à La Mecque en Arabie Saoudite. La ville sainte de l'islam connaît des températures qui pourraient grimper jusqu'à 47 degrés Celsius. La France est elle aussi touchée par une vague de chaleur exceptionnelle pour la saison. Pour Météo France, elle doit atteindre son paroxysme ces jours-ci. Un dôme de chaleur empêche la chaleur de s'échapper. Elle bloque la formation de nuages, ce qui entraîne des températures exceptionnellement élevées. Le phénomène est scruté de près par les scientifiques français, dont certains sont en colère devant l'inaction des politiques face au dérèglement climatique. C'est un sujet d'Aurore Lartigue et de Juliette Pietraszewski.
7: Un goût de réchauffé et d'impuissance par la récurrence. Voilà les mots du climatologue et directeur de recherche au CNRS, Christophe Cassou. Le scientifique s'est exprimé ce week-end sur ses réseaux en plein milieu de cet épisode de chaleur inédit pour un mois de mai en France.
8: Ce qui me lasse aujourd'hui, en fait, c'est le hiatus entre les preuves scientifiques que l'on apportait sur le fait que les risques liés à ces vagues de chaleur allaient augmenter et les actions politiques actuelles qui visent à ralentir cette transformation écologique.
7: Ce scientifique dénonce, selon ses mots, des acteurs politiques de la destruction qui s'expriment en ce moment à l'Assemblée nationale lors de la loi agricole ou encore des attaques contre l'ADEME, l'Agence française de la transition écologique. Kevin Jean, lui, est épidémiologiste, spécialiste des liens entre le changement climatique et la santé. Il partage ses inquiétudes.
9: Beaucoup d'amertume face à ces alertes qui sont répétées encore une fois. Personne n'est surpris de la situation. Cet épisode de chaleur, et il survient à un moment où, d'un côté, Santé publique France, qui est l'agence en charge de gérer et de surveiller les canicules, voit ses missions être mises en question. Les efforts climatiques se sont attaqués de toutes parts. On fait le contraire de tout ce qu'il faudrait faire, d'un point de vue politique.
7: Et la communauté scientifique le répète, il faut agir sur la cause du dérèglement climatique en réduisant les émissions de gaz à effet de serre pour notamment freiner l'aggravation des vagues de chaleur.
2: Allez maintenant, n'ayons pas peur des mots, c'est un événement à portée mondiale que connaît ce lundi le monde de l'automobile. Ferrari, le mythique constructeur italien de voitures de luxe et de course, se lance dans l'électrique. Il présente aujourd'hui sa toute première voiture 100% électrique. Stéphane Geneste, bonjour.
10: Bonjour Gilles.
2: Loin d'être anecdotique, eh bien la nouvelle dépasse le simple lancement d'une voiture. Hein. Pour le secteur, c'est une vraie révolution.
10: Oui, Ferrari, c'est une voiture rouge rutilante, un cheval cabré sur le bas du capot. Et surtout, c'est ça. Ce rugissement du moteur, c'est tout le défi de la marque italienne aujourd'hui, réussir à vendre une Ferrari sans ce son. Car acheter une voiture de luxe, c'est acheter une émotion, un imaginaire, un patrimoine. Mais la voiture électrique bouleverse tous ces codes. Elle est plus silencieuse, plus lourde, plus technologique. Résultat, les constructeurs investissent massivement pour recréer ces sensations. L'autre enjeu réside dans le prix. Le premier modèle électrique de Ferrari devrait coûter autour de 550 000 euros. Il s'agit là d'une manière de rappeler que dans le luxe, le prix fait partie du produit. Reste enfin une grande inconnue, la valeur dans le temps. Une Ferrari de 1985 fait encore rêver aujourd'hui. Est-ce qu'une Ferrari électrique de 2026 va faire encore rêver en 2045? C'est toute la question. Car avec ce lancement, Ferrari ne teste pas seulement une voiture, elle teste l'avenir du luxe automobile.
2: Merci Stéphane Geneste du service économie. 2 mots de sport avant de conclure. D'abord le tennis à Roland Garros, actuellement la suite du premier tour. Et puis Las Vegas qui vient d'accueillir les Innocence Games, compétition controversée où le dopage est autorisé et encadré. À noter qu'un seul exploit est à relever à Las Vegas. Le grec Christian Kloufos Borloo-Momef, eh bien, elle a nagé de 50 mètres nage libre en 20 secondes 81 centièmes, soit plus vite que le record du monde. Merci d'écouter RFI, il est bientôt midi 10 ici à Paris, 2 heures de moins en temps universel. L'information revient à 13h, mais tout de suite 8 milliards de voisins en compagnie d'Emmanuel Bastide.
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12: Bienvenue dans la faille de l'invocateur. Des sbires sont apparus. Le combat commence.
13: League of Legends, Valorant, Counter-Strike, peut-être avez-vous déjà joué à ces jeux vidéo ou même regardé en ligne d'autres joueurs s'y affronter. Sur les plateformes de streaming spécialisées, ces parties diffusées en direct sont suivies par des millions de fans à travers le monde. En France, l'e-sport, c'est-à-dire la pratique compétitive des jeux vidéo, compte 12 millions d'amateurs, mais aussi son lot de professionnels. Ce secteur qui se cherche un modèle pérenne tend à se rapprocher du sport de haut niveau.
12: Vous êtes invincible.
13: E-sport, l'heure des pros, un grand reportage de Nicolas Feldman.
14: Nous sommes à quelques heures d'une petite révolution dans le monde de l'e-sport. Ce vendredi 20 septembre, la Karmin Corp, le club le plus suivi de France, inaugure à côté de Paris son propre stade, une première en Europe. À l'affiche, un quart de finale de Coupe de France de League of Legends, ce jeu vidéo de stratégie mieux connu sous le nom de LOL est l'un des plus populaires au monde.
15: Du coup, on va dans les loges pour justement discuter des...

0: C'est un vestiaire qui me fait énormément penser au foot, pour être honnête, et au basket. Et c'est très très cool, parce que moi je viens du milieu du sport, donc c'est assez sympa quand on se retrouve là-dedans. Bon, on a une télé pour regarder la game avec les coachs pendant le match, puisque les coachs ne sont pas sur scène, à la différence du foot. Là, c'est la différence un peu dans l'e-sport, c'est que les coachs n'ont pas le droit d'intervenir pendant les matchs. Donc du coup, on est à l'écart et on regarde la game de ce point de vue-là. Les joueurs sont là en train de manger tranquillement, ils sont tous attablés et vous voyez c'est des choses assez équilibrées avec des légumes, de la viande, du poisson, c'est des choses, on essaie de manger équilibré avant les matchs, pas faire de dinguerie au niveau des plats, voilà, on mange sainement et pour se préparer au mieux.
1: C'est des pâtes, mais je ne sais pas exactement quelles pâtes.
2: Mathias ne semble pas perturbé par l'enjeu. À 23 ans, il est mieux connu dans le monde de League of Legends sous le nom de Mathias Laclasse.
1: On est 4 heures avant la rencontre. J'aime bien ne pas avoir faim pendant les matchs, donc c'est important de manger. J'essaye de manger assez tard, parce que ça peut durer sur la durée. Genre si on joue 5 parties, ça peut finir à les 22, 23 heures. Quoi.
2: Mathias est un joueur professionnel. Ils ne sont en France comme lui que 300 à vivre de leur passion. Certains peuvent gagner jusqu'à 30 000 euros par mois, mais la majorité touche en moyenne entre 2 à 6 000 euros. Le jeu League of Legends est toute sa vie.
1: Je joue genre 12 heures par jour, en gros. C'est mon quotidien, tous les jours, je joue. Je suis professionnel sur le jeu, c'est-à-dire que c'est mon gagne-pain, c'est mon travail, j'en vis depuis vraiment cette année et un peu l'année dernière. C'est mon métier, mon hobby, ma passion, c'est tout un peu, quoi. Là, on va s'échauffer, on va jouer un peu, on va se préparer, on va discuter. On a préparé aussi la draft, le choix des personnages, on va dire la stratégie avant le match, en gros. Enfin bref, il y a toute une préparation, évidemment, on prend le truc au sérieux. Juste, moi, d'un point de vue personnel, j'essaye de voir le truc normalement. C'est un match particulier, parce que c'est la première arène, on joue contre une très bonne équipe, super compétitive. Donc c'est un match important, un match qui va être compliqué, mais on va tout faire pour le gagner, hein, en gros.
3: Les arènes, comment ça va ?
2: Car le défi est de taille pour l'équipe Game World. Pour la première dans son stade, son adversaire du soir, la Karmine Corp a fait les choses en grand. Le match se joue à guichet fermé, 3000 personnes, presque toutes aux couleurs bleues du club. Comme au foot ou au basket, la Karmine Corp dispose ici de son cop de supporters avec ses drapeaux, ses banderoles et ses propres chants.
4: Ce soir, pour foutre le bordel, on a 3 tambours en tout, si je dis pas de bêtises, 2 mégaphones et on a également un micro qui est relié à des enceintes. Et avec, on a tous les drapeaux et toutes les gens que vous voyez derrière moi.
2: Unnamed se considère comme un ultra, il est membre du Blue Wall.
4: Le Blue Wall, c'est l'association des fans de la Karmine Corp, et plus précisément des ultras, enfin on aimerait vraiment être une vraie asso d'ultras. Pour moi, être ultra dans un club d'e-sport et être ultra dans un sport plus traditionnel, entre guillemets, il n'y a aucune différence à part le jeu ou le sport sur lequel se passe la compétition. Nous, on est juste là pour supporter notre équipe, et c'est tout, et quand il faut critiquer l'équipe, bah, on est là également pour ça.
3: Je

0: Dans la salle surchauffée, les cinq joueurs des deux équipes entrent sur scène, s'installent devant leur ordinateur, micro-casque sur les oreilles. La partie peut commencer. Le but de League of Legends est simple, détruire la base de l'adversaire. La rencontre est diffusée en direct sur Internet, commentée et retransmise dans la salle sur écran géant.
1: Quand ta bot lane gagne, en général, tu veux jouer les Drake.
2: Ça ne va pas,
1: on est couture, on est très très bien, on est très très très bien. Le flash de la bombe. Oh, le robot,
3: bon, flash de la bombe. L'arrivée de Kaliste pour prendre le kill sur Pain.
0: Joris ne manque pas une action, cet étudiant est venu avec sa petite amie. Tous deux portent le maillot bleu de la Carmine Corp.
4: Aujourd'hui, c'est League of Legends qui est à l'honneur. Du coup, on est venu parce qu'on est tous les deux des joueurs de LoL. Et moi, en particulier, je regarde énormément de compétitions, et notamment du coup la Carmine Corp. Et du coup, c'est pour ça qu'on est là, parce que c'est quand même un sacré événement, l'ouverture d'un stade. C'est pour ça que moi, personnellement, je voulais vraiment être là. Je suis séché des cours et tout, donc voilà. Toutes les compétitions sont diffusées sur une plateforme de streaming qui s'appelle Twitch. Et du coup, bah, on regarde sur Twitch en général, parce que les compétitions françaises

0: ne sont pas en présentiel, donc tout se passe sur Internet. Mais du coup, là, c'est un événement particulier. C'est la Carmine Corp qui ouvre son arène. Et du coup, ça nous permet de nous ancrer dans un point réel pour venir voir une compétition. Comme quelqu'un qui va au stade pour voir du foot, au lieu d'être devant sa télé. Franchement, en 2024, le jeu vidéo, c'est vraiment démocratisé. Quand vous dites à vos amis que vous jouez aux vidéos, ils vont faire « bah ouais, bah moi aussi en fait ». Tout le monde joue aux jeux vidéo, tout le monde voit au moins ce que c'est les jeux vidéo. Tous les clichés sont petit à petit démontés en fait. On n'a plus vraiment l'image du reclus. Et puis c'est la preuve. Regardez, on est dans une arène entourée, il y a 3000 personnes. Je pense pas qu'on peut appeler ça de la reclusion, voilà.
1: C'est comment là,
2: on va pouvoir prendre le dragon.
1: Ah, il est en train de faire le dragon.
2: Bah oui, c'est notre étape, le
3: La Carmine Corp a été créée en 2020 par deux influenceurs, Prime et Kameto. Le club, suivi par 500 000 de personnes sur X, s'est construit sur une large communauté de fans. Ce sont eux, comme Dylan, qui financent en partie le développement du club.
4: Quand on est un supporter, c'est juste soutenir au maximum le club. Donc c'est envoyer des messages aux joueurs quand ça va pas, quand ils perdent, envoyer des tweets tous les jours dès qu'il y a des matchs, et si possible acheter du merch quand on a de l'argent, si on peut se permettre.
5: Donc acheter un t-shirt, c'est en fait soutenir la structure et les aider à se développer, c'est ce que tu dis ?
4: Tous les jours. C'est participer à l'évolution de la Carmine et au support de la Carmine. Au maximum de gens le font, au maximum la structure peut continuer de faire ça. Parce qu'en fait, on se dit que s'il n'y a que nous qui l'achetons, c'est pas grave, c'est que X, c'est juste un chiffre. Mais on est nombreux à supporter la Carmine. Donc au plus il y a d'achats de merch, au mieux c'est. Tous les matchs depuis des années. Moi, je joue énormément. Je suis un streamer, je fais des vidéos YouTube, j'essaie d'être fort compétitivement. Je suis quelqu'un d'investi sur League of Legends. En vrai, si je peux dire un truc, mais l'e-sport avant, on était ultra critiqué. On était considéré comme des boutonneux puants avec les cheveux gras, tu vois. Et aujourd'hui, bah, c'est pas pareil. Tu vois. Maintenant, il y a vraiment un vrai truc qui s'est créé, et ça, c'est la consécration. Le fait que on marque l'histoire avec le fait qu'on soit ici, tu vois.
3: Bien suivi. L'inauguration d'un stade répond aussi à des objectifs économiques. Derrière ce projet, on trouve un entrepreneur de 34 ans, basket blanche et petite lunette ronde, Arthur Perticos est le directeur général de la Carmine Corp.
6: C'est une révolution déjà, parce que c'est la première fois qu'un club e-sport va jouer à domicile un match officiel. Ça n'a jamais eu lieu, que ce soit en France ou que ce soit en Europe. C'est une deuxième révolution parce qu'on est le premier club en Europe à avoir un stade, au sens de, on est le premier club à être résident d'un stade, ça n'a jamais été fait. Et enfin, c'est une révolution en termes de business model, c'est quelque chose qui reste à prouver, c'est un pari, mais c'est un pari qu'on était prêt à prendre. La Carmine, c'est un ovni dans le monde du sport et de l'e-sport. Pourquoi ? Parce qu'on est à l'équilibre. Alors, on ne génère pas des revenus qui sont à la hauteur du Paris Saint-Germain, mais on génère plus de revenus qu'un grand nombre de clubs de foot, notamment de Ligue 2. Mais comme tous ces clubs, on a des difficultés parce que les salaires des joueurs, tout ce qu'on doit faire pour que le club grandisse, ça coûte très cher. Mais pour atteindre la rentabilité, il nous manquait un élément qui est encore plus important, c'est la billetterie. Il manque historiquement, dans l'e-sport, des revenus de la part des diffuseurs. Il n'y a pas de diffuseurs payants et des droits télé. Et il manquait de la billetterie de stade. C'est chose faite pour la Carmine Corp, ça va nous permettre de passer encore un cap dans les années à venir et pourquoi pas monter jusqu'à 15 à 20% du chiffre d'affaires du club d'ici 3 à 4 ans.

0: L'e-sport, qui se définit comme la pratique compétitive des jeux vidéo, compte en France 12 millions de fans. Plus de 2 millions se considèrent comme des compétiteurs amateurs. C'est au sein de l'université Paris Cité que nous rencontrons l'un de ses meilleurs connaisseurs. Nicolas Besombe est sociologue du sport. À côté de son bureau trônent les blasons de plusieurs clubs, au mur des maillots dédicacés. Il suit l'évolution de l'e-sport en France depuis plus de 10 ans.
1: Depuis 2012, finalement, oui, on observe un processus de professionnalisation. La plupart des sources de revenus du secteur, elles proviennent des investisseurs. Donc ces investisseurs, ils sont prêts à venir financer le secteur s'ils savent qu'ils vont avoir de la visibilité. Donc parce que l'activité est de plus en plus médiatisée, bah, ça donne de la visibilité. Et donc ces investisseurs et ces annonceurs commencent à injecter toujours un peu plus d'argent. Et de fait, bah, cet argent, il permet de rémunérer les joueurs, rémunérer les staffs. Et on fait de plus en plus appel à des gens qui viennent d'autres secteurs parce que justement, on est capable de les salarier à la hauteur de leurs prétentions.
0: Mais pourtant, le milieu se cherche encore. Dans un environnement très concurrentiel, les éditeurs de jeux font la loi. Ce sont eux qui créent les jeux vidéo et empoche donc la plus grande partie des revenus.
1: Je crois que fondamentalement aujourd'hui, si on veut être honnête, on est loin d'avoir trouvé un modèle pérenne, si on parle d'un point de vue économique pour le secteur. Il faut bien comprendre que lorsqu'on parle de l'e-sport, on parle d'une multitude d'acteurs qui ont des activités très différentes. Il y a les créateurs des jeux, qui sont donc les développeurs, les éditeurs de jeux, les joueurs, les clubs, parce qu'ils encadrent et ils forment ces joueurs. On a les diffuseurs qui vont mettre à disposition ces spectacles, les organisateurs qui vont spectaculariser justement ces performances. Bref, tous ces acteurs-là créent de la valeur, mais aujourd'hui, c'est difficile d'avoir finalement un partage de cette valeur qui est créée qui soit équitable entre les différents acteurs. Donc on est dans un moment où on observe un conglomérat des plus gros acteurs, ceux qui ont des trésoreries qui sont déjà bien établies, qui arrivent à bien s'en sortir, mais pour tous les acteurs les plus modestes, c'est beaucoup plus difficile. Et là, pour le coup, on voit un turnover assez important parmi tous ces acteurs.
0: Le développement de l'e-sport en France passe aussi par la formation.
2: Alors, on est dans la salle de la section e-sport du lycée Pierre de Coubertin à Nancy.
0: Dans l'est de la France, le lycée sport-études Pierre de Coubertin accueille depuis l'année dernière la première section consacrée à l'e-sport. C'est Djibril Talbi, 21 ans, ancien manager d'une équipe professionnelle qui encadre cette formation.
2: Là, devant toi, tu as 15 PC qui sont complètement équipés pour pouvoir jouer dans les meilleures conditions, tels les joueurs professionnels. Donc, tu as des écrans qui sont adaptés, les PC, les chaises, les claviers, les souris. En fait, tout a été pensé exactement avec la même vision que le circuit professionnel. Et on a donné cette chance-là à des lycéens de pouvoir exercer avec ce matériel-là pour pouvoir réaliser leurs rêves et pouvoir rentrer dans un monde qui les passionne et donc de la meilleure des manières.
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0: Dans la salle de classe, les rideaux sont tirés. Une quinzaine d'élèves s'affrontent sur Valorant, un jeu de tir à la première personne.
2: Donc là, ils sont en train de jouer une prac. Donc c'est un 5 contre 5 contre une équipe adverse qui teste aussi des choses. Le but, en fait, c'est de mettre en pratique toute la théorie qu'ils ont vue. Ça, c'est exactement en fait la pratique des équipes professionnelles. Donc les équipes professionnelles, elles font des heures de théorie au minimum une heure par jour pour essayer de parler du jeu, de la fraîcheur, d'apporter en fait de la nouveauté à leur jeu, etc. Et ensuite, ils vont faire des practices sur lesquelles ils vont appliquer tout ce qu'ils ont vu. Et eux, c'est exactement ce qu'ils sont en train de faire.
4: Mon couteau, je l'ai mis ici, Djibril, du coup. Ici, ou je vais prendre le pic là-bas? Ouais. Moi, mon rôle, c'est initiateur. En gros, ça va être de savoir où sont les ennemis et de pouvoir les déranger, les faire reculer, tout ça, quoi.
0: Sacha, casque micro sur les oreilles à 15 ans, il est en seconde générale.
4: Moi, je suis quelqu'un qui aime les jeux vidéo. Et en fait, j'ai vu sur Internet qu'il y avait une section sportive, une des premières, la première en France à être créée. Et du coup, j'ai direct sauté dessus, quoi. Donc, je parlais de ça à mes parents. De base, ils n'étaient pas très d'accord, mais après, je leur expliquais donc ce que c'était. Et qu'en fait, aussi, dans la section, on ne fait pas que jouer, on apprend énormément de choses. Déjà, jouer en équipe. Mon premier objectif, c'est de devenir professionnel. Parce que voilà, j'aime énormément les jeux vidéo. Mais bon, si c'est très compliqué quand même à y accéder. Et du coup, si j'arrive pas, bah, j'aimerais bien être toujours dans le jeu vidéo, mais par exemple créer des événements. Ça, c'est quelque chose que j'aime faire aussi.
3: Ça prend leur bambé.
0: Car c'est aussi l'un des objectifs de cette section sport-études, initier les élèves à tous les métiers de l'e-sport.
2: Nous, on commence tout juste avec la première section e-sport en France. Parce qu'en fait, aujourd'hui, quand on est un jeune de 14, 15, 16, on va faire beaucoup d'erreurs sur le début de sa carrière, même si on a le potentiel de pouvoir percer dans les jeux vidéo. Et nous, le but, en fait, c'est d'essayer de leur apporter toutes les expériences en fait, qu'on a réussi, nous, à vivre dans notre milieu de l'e-sport, que ce soit sur les coachs qui sont là, que ce soit moi, que ce soit en fait, tous les intervenants qui vont voir tout au long de l'année. Donc, essayer de leur apprendre comment est-ce qu'on communique sur Twitter, qu'il y a des choses à dire, qu'il y a des choses à pas dire, qu'il y a des comportements à avoir si on veut avoir une rigueur de travail et de pouvoir percer dans l'e-sport. Donc, le but, c'était de vraiment faire un grand tour de table avant même de leur parler de performance e-sport en général.
4: Je vais site. Je suis site.
2: On essaie de leur apporter en fait tout le milieu de l'e-sport, donc leur montrer qu'il n'y a pas que jouer.
4: J'ai cassé la rivelle.
2: Que aussi il y a de la gestion de projet. Là, ils ont un projet de fin d'année qui est d'organiser un grand tournoi international dans la ville de Nancy avec le support du lycée. Et donc les 30 élèves vont travailler en fait comme une start-up ou comme une entreprise de consulting ou une agence en fait qui est basée dans l'e-sport. Penser les formats, etc. de la compétition, les jeux. Et ensuite derrière, la chose qui va être la plus déterminante, c'est la démarche des sponsors. Donc on va leur apprendre à faire des dossiers marketing, à essayer de vendre de l'e-sport à des marques qui n'y connaissent rien. Moi, je fais que de leur répéter que j'ai jamais été fort aux jeux vidéo et que ça m'a jamais empêché de pouvoir gagner ma vie avec l'e-sport et d'être complètement passionné par le milieu. Il y a d'autres métiers qui les attendent tout en évoluant en fait dans leur passion.
0: Des opportunités qui dépassent les frontières de la France. Ailleurs comme en Asie, la scène e-sport est bien plus structurée. Les compétitions internationales attirent toujours plus de fans et de sponsors. Le secteur devrait bientôt passer un nouveau cap. En juillet, le CIO a approuvé la création des premiers Jeux Olympiques de l'e-sport. Ils se dérouleront à l'été 2026 en Arabie Saoudite.

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1: Et oui, le voici, le tout nouvel épisode de Chansomania. Bonjour et bienvenue, que tu sois une fidèle auditrice, un fidèle auditeur, ou que tu découvres tout juste l'émission. Ici, eh bien, une heure de musique, de chansons sans barrière, avec des sorties d'albums et des titres parfois un peu plus anciens, voire beaucoup plus anciens. On a aussi pour habitude, dans chaque épisode, de faire une belle rencontre. La belle rencontre, aujourd'hui, c'est avec Ali, à l'occasion de la sortie de son tout nouvel album, dispo depuis ce 15 mai.

0: Ali est avec nous en interview et bien entendu en chanson dans une douzaine de minutes. Chansomania épisode 532, c'est parti.
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L'improbable histoire d'un potentiel tueur à gages. C'est le titre du nouvel album de Lara, sorti en novembre 2025. Un voyage chanson pop pour gagner des miles, donc, histoire de lâcher prise quand on a passé sa vie en contrôle. Après Boss, eh bien, on peut s'offrir Open de France. Et puisqu'on peut se l'offrir, eh bien, c'est parti, on se l'offre.

0: Nous avons remonté le temps là, puisque Un Petit Air, ce titre des Têtes que l'on vient d'écouter, est extrait de l'album Le Bout du Toit, sorti en 1996. Les Têtes Raides repartent en tournée cet été. On donne tout, c'est le nom de cette série de concerts à retrouver du côté de la Loire, du Finistère, de l'Ardèche, Paris, Corrèze, Landes, bref, une douzaine de dates à retrouver sur tous les réseaux sociaux des Têtes Raides.
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0: Je te l'annonçais dès le début de l'émission, nous sommes maintenant avec Ali pour passer tout un temps autour de son tout nouvel album. Un premier titre et puis nous échangeons ensemble juste après.

0: l'harmonie que l'on vient d'écouter donne le titre au troisième album de Ali. Il est sorti le 15 mai. Ali, eh bien, tu as pu la découvrir dans la première saison de The Voice et beaucoup plus récemment en première partie de la tournée française de Kim Wilde, ou interprète pour la bande originale de Ici Tout Commence sur TF1. C'est entre autres, et on va parler bien de tout ça ensemble. Salut Ali.
1: Salut Sam.
0: Alors je suis très heureux de te recevoir dans Chansomania, c'est la première fois. On va parler de ce nouvel album, mais avant moi je voudrais remonter le temps un petit peu. The Voice en 2012, ça fait combien de temps que tu chantes en 2012 quand tu arrives à l'aventure The Voice?
1: Je chante depuis un moment. J'ai fait beaucoup de concours et tout ça quand j'étais petite. Mon papa nous a fait, avec mes petites sœurs, faire pas mal de concours de chant. Mmh. Donc je suis très entraînée, et c'est la suite logique pour moi de faire The Voice à ce moment-là.
0: D'accord, et la chanson, c'est un plaisir. Tu chantes, en fait, depuis petite, tu chantes tout le temps.
1: Oui, je chante pour meubler en permanence, et on me demande souvent d'arrêter de chanter parce que même si c'est joli, parfois c'est trop.
0: Et est-ce que tu écrivais déjà quand tu arrives à The Voice en 2012?
1: Oui, ma première chanson, je l'ai écrite à 13 ans. Elle s'appelle Rengaine et elle était sur mon tout premier album qui s'appelle Alphabet.
0: Alors moi j'aimerais bien que tu nous racontes The Voice justement. Alors c'est peut-être un petit peu loin, c'est relatif, c'était en 2012, il y a quand même quelques années, mais est-ce que tu peux nous raconter l'aventure?
1: Dans ma tête c'est un espèce de rêve un peu brumeux en fait, c'est vrai. Mais ça l'était déjà il y a 10 ans en fait, c'est ça qui est rigolo.
0: D'accord.
1: Je me souviens uniquement des moments pendant lesquels j'ai chanté sur scène. Tout le reste, c'est un petit peu vague, un petit peu flou, donc je me souviens des meilleurs moments, en fait.
0: Et puis les meilleurs moments, pour toi et pour quelqu'un qui aime chanter, c'est effectivement les moments où on chante sur scène, de toute façon, j'imagine.
1: Oui, c'est ça. Et puis c'était tellement intense. C'est difficile de se souvenir de tout.
0: Et est-ce qu'on a, on prend la notion, est-ce qu'on sent tout le coup de projecteur que ça met sur nous, c'est-à-dire que d'un coup, y a plein de gens qui nous voient, en fait?
1: Non, pas trop. En fait, ce qui est assez étonnant d'ailleurs, c'est que quand on arrive là-bas, il y a quelques personnes qui sont là pour écouter en direct. Donc en fait, on a l'impression de faire un petit concert devant, quand même un concert pas mal. J'en avais pas fait énormément avec 7 jauges, quoi, mais il y a peut-être 300 personnes sur le plateau. Mm-hmm. Donc on a l'impression de faire un concert devant 300 personnes. Et c'est après, quand c'est diffusé, c'est un espèce de choc, quoi, parce que... T'as d'un coup plein de notifications, tu te rends pas compte de l'impact.
0: Oui, oui, parce que tu touches énormément de monde en même temps, là, avec des passages télé sur TF1.
1: Oui, c'est un concert gigantesque.
0: Est-ce que tu gardes des liens avec les personnes de cette période-là, je sais pas, des coachs
1: C'est comme, tu sais, les gens avec qui on était en colonie, dans une super géniale colonie de vacances, en fait, on a toujours une tendresse immense pour les gens avec qui on a partagé ça. Dans le quotidien, on n'est pas en contact dans le quotidien, mais on s'en voit. Quand on se voit passer sur les réseaux sociaux, ou quand on se rencontre quelque part, on se prend dans les bras, quoi.
0: Et alors j'ai cru voir du coup en préparant l'interview en plus qu'il y avait un duo sur le prochain album de Florent Pagny qui était prévu, enfin qui était dans les tuyaux.
1: Ah oui, et ça c'est incroyable. En fait on a partagé un duo déjà à la télé il y a quelques années, je saurais pas te dire combien, sur une de ses chansons à lui qui s'appelle Châtelet Léal. Mmh. Et ça avait été super arrangé avec des violons et tout, c'était un moment fantastique. On en avait tous les deux ce souvenir là d'un moment vraiment fantastique pendant lequel on s'est dépassé. Enfin, on était comme dans une espèce de transe. et en fait, Florent, bon, avec qui j'avais toujours un contact, qui écoute toujours mes nouveaux CD, je lui envoie souvent mes albums et il répond, il me fait un petit commentaire composé. et il m'a appelé en fait pour me demander si je voulais bien écrire pour nous deux un duo. Mmh. En souvenir de ce moment-là qui avait été super à vivre pour nous deux.
0: D'accord.
1: Et qui m'avait marqué. Donc ce que j'ai fait, c'est que j'ai écrit deux débuts de duo. J'ai envoyé les deux débuts de duo. Et je lui ai dit, écoute, choisis comme ça, je travaille sur celui que tu choisis. Et il m'a dit, écoute, t'as commencé, tu termines. J'aime bien les deux. Donc, mmh.
0: D'accord. D'accord, j'allais dire, c'est encore en travail, ça, ou non, c'est fini?
1: C'est enregistré.
0: D'accord, c'est enregistré. Ok.
1: Ouais.
0: Bah tiens, en parlant d'enregistrement, justement, parce que là, on va arriver à tes albums. Alors, premier album en 2014, et ensuite, le second arrive en 2023. C'est quoi, là? C'est un break où tu t'éloignes de la musique, tu as fait autre chose, ou c'était juste autre chose, mais différent de tes albums, en fait?
1: Eh ben, c'est rigolo, parce que, en fait, pendant ce moment-là, ce que j'ai fait, c'est que j'ai composé et écrit à l'harmonie. Je suis allée l'enregistrer.
0: D'accord. Sur la période 2014-2023.
1: Exactement, ouais. En fait, ça a commencé en 2015, je dirais, l'écriture. J'ai enregistré en 2017. Et après, j'ai continué de retravailler les pistes. C'est une histoire particulière, parce que j'ai continué de travailler sur l'album et pour me rendre compte à la fin qu'il était super comme il était, quoi. Donc, je suis revenue en arrière et j'ai décidé de le sortir tel qu'il était maintenant.
0: D'accord. Mais du coup, avec tout ce temps où il a fallu justement prendre du recul sur tout ça, sur cette création.
1: Oui, c'est ça. En fait, c'est un album qui parle d'enfermement. Et je pense sincèrement que le fait qu'on ait tous pu le vivre, parce que moi, ça fait longtemps que je le vis. Quand j'écris, je m'enferme, en fait. C'est vraiment ma façon de procéder. Et quand on a vécu le Covid de manière très, très groupée, puisque toute la planète était enfermée, Et ben, j'ai eu l'impression que comme tout le monde l'avait expérimenté, c'était peut-être plus simple à entendre ces thèmes-là, ces sujets-là, quoi.
0: C'est quoi l'harmonie, tiens, je voulais te demander justement.
1: Ah ben, l'harmonie, c'est en fait, j'ai eu une période où j'avais un peu du mal à me lever du lit et à entreprendre. Et ce qui m'a sauvée, c'était que je me suis mis des alarmes sur mon téléphone, en fait, pour tout faire. Donc pour me réveiller le matin, pour aller marcher un petit peu, pour écouter de la musique, pour travailler sur la musique, pour appeler même des amis, pour être en contact. Ça, c'était des alarmes que je me mettais tous les jours. Et en fait, à force d'entendre cette alarme sonner sur mon téléphone tout le temps, y a la chanson à l'harmonie qui m'est venue en tête, et puis tout s'est déroulé. Et toutes les chansons sont arrivées. C'est une sorte de concept album. En fait, chaque chanson représente une des alarmes que je me mettais.
0: Et depuis, tu as arrêté les alarmes ?
1: Oui, ça va mieux.

0: Ali, de ce tout nouvel album, on vient d'écouter le titre « À cœur perdu ». Moi, je voulais alors parler peut-être un peu de l'enregistrement, mais l'enregistrement, vu que l'album a été écrit là sur plusieurs années, est-ce que les enregistrements ont été faits comme ça de manière aussi au fil des années ?
1: Alors non, ce qui est fou avec l'enregistrement, c'est qu'il a presque, il y a pas mal de chansons qui ont été enregistrées en live carrément, avec tous les musiciens quoi, et
0: d'accord,
1: moi qui chante. Tourni par exemple, on n'a pas encore entendu, mais elle c'était un pur live quoi. On a fait très très peu d'édits dessus. Et en fait, Marc Platy, il a tenu, avec qui j'ai enregistré cet album, Marc Platy qui est un super réal, qui a bossé avec David Bowie, The Cure, Lerita, enfin des gens qu'on adore. Il a tenu absolument à ce que les pianos que j'avais composés pour les chansons soient joués presque tels quels, par un super pianiste. Enfin, c'était très très respectueux comme enregistrement de mon art en fait.
0: Et alors c'est peut-être, alors je peux me tromper, mais c'est peut-être plus rapide l'enregistrement, parce qu'une fois que tout le monde s'est calé et que ça roule, j'ai envie de dire, on fait une prise et si elle est bonne, elle est bonne.
1: Oui, c'est ça. Et puis j'avais passé tellement d'années en fait à l'écrire. En fait, c'est juste après Alphabet. Alphabet est sorti en 2014, donc ouais, j'avais passé 3 ans presque à ne faire que ça, à chanter les chansons, les rechanter. Et donc j'étais extrêmement prête en fait en 2017.

0: Tu parlais il y a quelques minutes du titre Tourny, on vient d'en écouter quelques secondes. Dedans, tu dis « Mourir si je veux », c'est un peu un challenge d'échapper à la mort, non ?
1: En fait, cette chanson-là, elle représente une crise d'angoisse, je dirais. C'est une espèce d'opéra crise d'angoisse. Parce que, en fait, Tourny, je ne sais pas si tu as déjà eu ça, toi, mais il y a pas mal de gens qui peuvent avoir qui ont des crises d'angoisse et qui connaissent l'hyperventilation.
0: Je connais.
1: Et tu connais.
0: Bah, je pense qu'on est très nombreux, en fait. Tu vois, là, on en parle, tu m'en parles, alors je le dis, mais c'est quelque chose qu'on ne dit pas spontanément.
1: Ouais, c'est vrai. C'est quelque chose qu'on ne dit pas spontanément, mais j'ai l'impression que la parole se libère quand même de plus en plus là-dessus. Mais c'est vrai que maintenant, ça va mieux aussi. Mais c'est rigolo comme quoi, parfois, tu as juste besoin d'écrire une chanson sur un sujet pour que ça se désenclenche, pour que le thème se désenclenche en toi, quoi. C'est très, très sûr. Très très curieux. et donc Tourny, ouais, c'est une espèce de crise d'angoisse en chanson, et dans la crise d'angoisse en général, ce qui nous fait peur, je veux dire, la racine de tout ce qui nous fait peur souvent, c'est la mort.
0: Oui.
1: Donc voilà pourquoi j'essaye d'y échapper.
0: Et d'ailleurs, dedans, tu dis combien de jours je peux encore tourner. Enfin, c'est une question qu'on peut aussi être en droit tous un peu de se poser. Enfin, surtout quand on est des fois dans des états comme ça.
1: Oui, c'est clair. C'est clair, c'est ça. Bah, en fait, c'est un petit jeu de mots entre tour et jour. Mm. Enfin, je veux dire, ça sonne presque pareil, donc ça va bien ensemble. Et oui, on est des sortes de machines quand même, donc combien de jours je peux encore tourner ?

0: Ali, on vient d'écouter quelques secondes du titre « Où ». C'est compliqué d'aller là où on n'existe pas.
1: Oui, c'est très compliqué et à la fois c'est tellement enrichissant que je ferai jamais plus autre chose. En fait, ce que je veux dire dans cette chanson-là, c'est que je pense que le recul m'a permis d'avoir une deuxième lecture. En fait, dans cette chanson-là, j'ai l'impression que je fais une espèce de coming out, en fait, que j'explique pourquoi je n'ai pas fait les choix les plus logiques dans ma carrière. Et parce que justement, j'ai besoin de me réinventer, j'ai besoin de chercher cette chose que j'ai jamais faite encore. Et du coup, ça aurait été très compliqué pour moi de devenir une espèce de caricature de moi-même en faisant ce que les gens attendaient de moi, en fait.
0: Puis c'est ce qui est intéressant en même temps, d'aller là où on n'est pas attendu, mais là où on a envie d'aller, c'est là qu'on retrouve toute. Où on se sent bien déjà, et puis on retrouve tout le sel de ce qui fait la vie.
1: Oui, c'est ça, c'est risqué, mais la vie, c'est un risque.
0: Bah tiens, en parlant alors de risque, je sais pas, parce que la scène, c'est un endroit que tu aimes beaucoup ou c'est un endroit où, je sais pas, il y a un peu une tension, un trac, comment ça se passe?
1: Alors j'ai eu le trac pendant des années et puis un jour j'ai croisé Michel Jonas sur un plateau de radio. Il m'a dit, mais arrête, ça sert à rien. Et depuis, j'ai arrêté.
0: Ah ben ça sert à rien, mais on choisit pas toujours.
1: On choisit pas toujours, mais il y a quand même une prise de conscience qui est possible, parce que j'étais une traqueuse vraiment atteinte. Et ça va beaucoup mieux quand même, je dois l'avouer, ça va beaucoup mieux. Donc je pense que c'est aussi parfois une position de l'esprit.
0: D'accord. Sur scène, justement, on te retrouve sous quelle formule, notamment pour présenter les titres de ce nouvel album?
1: Alors là, en première partie de Kim Wilde, on a fait une formule à trois. J'étais au piano et aussi debout, parce que c'est important pour moi. Dans mes précédents concerts, en fait, j'ai fait pas mal de piano-voix. Et ça me manquait terriblement de pouvoir faire des gestes avec les bras, en fait. Donc je suis très très heureuse de pouvoir me mettre à nouveau debout. Puis c'est une formule qui est beaucoup plus rock aussi que ce que j'ai fait déjà jusque maintenant. Donc ça fait du bien, ça libère ça ouvre quelques chakras, quoi.
0: Bah tiens, on peut en parler aussi de ces premières parties de Kim Wilde. J'ai dit ces premières parties parce qu'il y a eu plusieurs concerts, je crois.
1: Ouais, il y a eu cinq concerts dans des salles incroyables, magnifiques, avec des gens super attentifs et gentils qui n'ont pas parlé pendant que je chantais. Ça m'a tellement touchée, c'était génial.
0: Et comment tu te retrouves sur la première partie de Kim Wilde? Comment se passe la rencontre?
1: Alors, j'ai fait la première partie de Kim Wilde il y a 2 ans déjà, et une première fois en fait, parce que l'équipe qui s'occupe de sa tournée française était l'équipe chez qui j'étais signée en tour. Et donc en fait, je pense que c'était au départ un mariage arrangé. Mmh. Et puis on s'est rencontrés. On est toutes les deux très timides. Donc c'était rigolo parce que quand on se croisait dans les couloirs, il y avait un sourire un peu gêné. Et puis on s'apportait des trucs dans notre loge, des petits mots et tout ça, parce qu'on pouvait pas, on n'arrivait pas à se parler facilement.
0: Et ça va mieux depuis, j'imagine.
1: Oui, ça va mieux, c'était beaucoup plus simple cette année, bien que c'était quand même des petits mots et des sourires gênés en majorité. Mais je pense que ça s'était tellement bien passé, en fait, on était très respectueuses l'une de l'autre déjà et tout ça, donc ça s'est tellement bien passé que peut-être qu'elle a voulu me revoir, c'est ce que je me dis.
0: Et puis, alors, je le disais aussi au début dans la présentation, mais parce que tu as beaucoup d'aventures musicales, notamment la BO de Ici tout commence, là aussi. C'est encore une aventure qui est dans la chanson, mais qui n'est pas complètement dans ce que tu fais, c'est-à-dire c'est pas tes propres chansons, c'est pas de la scène. Comment tu arrives là sur cette aventure Ici tout commence?
1: Alors j'arrive sur cette aventure parce que c'est TF1 qui produit cette série et que TF1 il se souvenait de moi, donc et d'autres d'ailleurs chanteurs de The Voice, et c'est vrai que c'est pour de l'interprétation. Mais en fait, ce qui m'a plu, c'est que c'était des chansons originales quand même, et que c'était des chansons originales plutôt bien écrites, hein, très très belles, donc et qui m'allaient bien. En fait, quand j'ai reçu les chansons et que j'ai essayé de les chanter, je trouvais que ça m'allait super bien. J'étais extrêmement curieuse des gens qui avaient écrit ces chansons. Et d'ailleurs, Emily et Ben, qui écrivent pour cette série, ont réalisé mon deuxième album, qui est sorti en... Tu m'as dit la date tout à l'heure, moi j'ai oublié.
0: Alors moi j'ai noté en 2023 le second album.
1: Voilà, qui est sorti en 2023, qui s'appelle Une grande chose. Et donc c'était une rencontre formidable et j'ai très très bien fait d'aller renouveler mon amour pour l'interprétation avec eux.
0: J'ai noté quelque chose là dans ta réponse où tu n'as même plus la notion du temps de quand t'es sorti ton deuxième album, mais finalement c'est une belle vision de la vie peut-être de se dire bah voilà, on vit des choses, on fait des choses, mais on met pas forcément un marqueur sur chaque chose qu'on fait.
1: Oui c'est vrai, en fait souvent ma famille se moquait de moi parce que le dimanche, je sais pas qu'on est dimanche et je peux proposer de faire une activité qui est pas possible à faire le dimanche. Voilà, j'ai une difficulté à... En fait, je trouve que les jours, c'est difficile de... Ça ressemble pas forcément à un lundi. Je veux dire, un lundi, ça pourrait être un mardi. Et d'autant plus quand on est, comme moi, quelqu'un qui écrit des chansons et qui n'a pas besoin que... Enfin, je veux dire, j'ai la chance de pas devoir me lever tous les jours très tôt et donc espérer le vendredi, en fait. Donc forcément, les jours se ressemblent.
0: pour trouver toutes les infos alors sur ce nouvel album, sur toutes les choses que tu fais, sur les dates à venir, moi j'ai noté le site, c'est aliferit.com. Là, on retrouve toutes les infos.
1: Aliferit.com, c'est ça. Donc ça s'écrit aliferite.com.
0: Et là, on retrouve toutes les infos, il y aura les dates de concert, tout qui va bien, quoi.
1: Ouais, c'est ça.
0: Eh bien, merci beaucoup, Ali, d'avoir été avec nous. Moi, je voudrais alors qu'on se quitte en chanson. Si tu le veux, bien sûr, j'aimerais que tu nous partages une chanson coup de cœur que tu écoutes depuis toujours ou une chanson que tu écoutes en ce moment. Voilà, on se quitte avec.
1: Je pense que tu peux mettre Grace de Jeff Buckley.
0: C'est un titre qui te suit, que tu écoutes beaucoup.
1: Je l'ai toujours aimé, cette chanson. Je la trouve très, très puissante, très, très transcendantale et j'aime bien, je suis contente qu'elle passe à la radio, même si Jeff Buckley passe à la radio, mais celle-là, elle est moins connue que Alléluia, par exemple, alors qu'elle est fantastique. Merci beaucoup, c'était super.
0: Eh bien, merci beaucoup. Eh bien, on se quitte avec ce titre. Merci beaucoup, Ali. Je rappelle que ton tout nouvel album, À l'harmonie, est sorti le 15 mai. Merci beaucoup et à très bientôt sur scène.
1: Oui, là, il y a des trucs en préparation en plus.
0: À très bientôt, Ali.
1: J'en parlerai sur mes réseaux et sur mon site. À bientôt.

Oui, on s'offre un peu de pluie avant que je prenne le micro. Liberté, c'est le premier album de Clémentine Stepanoff. Il est sorti le 17 avril. De la chanson touchante, une alliance du spirituel et du sensible, de la légèreté et de la profondeur. Une quête de liberté pour trouver l'équilibre face au surmenage, au bruit et aux injustices. Après le premier titre que l'on vient de s'offrir, J'aime la pluie, voici Il faut du temps. Plus d'infos, clémentine-stepanoff.fr.

Le single que nous allons écouter maintenant inaugure un nouveau cycle artistique, une œuvre libre non formatée. Vertige de Somme, c'est le titre qui arrive, et le premier inédit de Tété depuis 7 ans. Alors laissons-nous emporter tout de suite par cette expérience sonore immersive. Et puis bien sûr, on attend la suite des aventures musicales de Tété.

C'est la fin de la chanson, mais c'est aussi la fin de Chansomania. Il en reste une, la chanson vinyle. On se retrouve la semaine prochaine, même endroit, même heure, sur ta radio préférée. D'ici là, les podcasts sur toutes les plateformes de podcasts et toutes les plateformes musicales. Tu retrouves aussi ces mêmes podcasts avec plein d'infos sur le site sebdihl.fr, sebdihl.fr. C'est comme cela que ça s'écrit. Allez, à la semaine prochaine et d'ici là, surtout, surtout, tu n'oublies pas de vivre en musique. C'est important hein, de vivre en musique. Allez, on se quitte en chanson vinyle avec aujourd'hui Jacques Brel. Au suivant. Bye.

0: 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Lors de sa disparition, Géraldine était vêtue d'une veste blanche, pull marron, pantalon vert, chaussures basses type running, avec sac à dos marron clair. Sa voiture a été retrouvée au lieu-dit La Boutière, sur la commune de Laval en Belledonne. Il est possible qu'elle ait quitté le site à bord d'un autre véhicule. Si vous l'avez prise en stop ou si vous l'avez vue, merci de communiquer toute information au numéro 06 28 21 01 35 08 28 21 01 35.
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Bonjour, et eh bien nous voici avec le groupe Sondorgue. Alors c'est vrai que nous ne sommes pas dans un film de Bergman ou dans les grands froids nordiques, mais non, ce sont des musiciens hongrois qui se sont donnés pour mission de faire vivre et évoluer une musique héritée des populations slaves du sud de la Hongrie. C'est une tradition justement des minorités serbo-croates.

Alors, une superbe chanson tzigane serbe chantée en Roumanie par Katia Tompos et donc ce groupe Sondorgue. Eh bien, il existe depuis 15 ans. Il est composé de 3 frères, d'un cousin, avec un ami aussi. Et ils sont tous frappadingues de musique et d'instruments divers, dont l'usage surtout du tambura, qui est un luth à 5 cordes et qui est très joué justement dans la tradition serbo-croate.

Ouais, bah, c'est pas gagné hein, de suivre le rythme de cette danse endiablée, moi je vous le dis. Pour se calmer un peu, eh bien, on va écouter à nouveau une chanson de Cigane Serbe interprétée par Antal Kovacs. Voyage.

Eh bien, avec Sønderjyske, ce groupe magnifique, on ne peut que danser tout le temps. Et voici encore une chanson, alors une chanson macédonienne qui est vraiment connue dans tous les Balkans et qui est interprétée par Katia Tampos.

Alors ce groupe Söndergö est vraiment très populaire en Hongrie et dans d'autres pays d'ailleurs d'Europe centrale. Ils ont remporté de nombreux prix, sont vraiment des musiciens aguerris. C'est une bande de trentenaires. Pour vous dire, ils ont commencé, comme je le disais, il y a 15 ans, donc ils ont commencé très tôt à jouer de la musique et ils sont nés dedans, ils ont baigné dans la musique, car la plupart d'entre eux ont des parents musiciens. Les enfants, déjà, eh bien, s'imprégnaient de sonorités musicales, discrètement, en douce, d'où le nom de Söndergö, les enfants qui épient. Donc, ils ont épié, mais pour la bonne cause. Et donc, je vous laisse en leur compagnie pour une dernière danse macédonienne d'origine turque. Et je vous donne rendez-vous à très bientôt. Au revoir.

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Vous venez d'écouter Fuera Seba du groupe Aitawa, un quatuor franco-colombien qui dévoile son premier album Passare et qui sortira le 22 mai 2026.

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Enfin, il est 16h. 16h sur Radio Grésivaudan, c'est l'heure du goûter et de la nouveauté musicale. Installez-vous bien confortablement. Ah, alors, qu'est-ce qu'on a aujourd'hui ? Inspiré par la poésie de son grand-père, Kofi a toujours eu un goût prononcé pour le hip-hop. En freestylant depuis son plus jeune âge et en écrivant dès qu'il en avait l'occasion. Un régime musical constitué de Lupe Fiasco, Common, Kano et Sway a renforcé sa fascination pour le hip-hop, ce qui a conduit son père à le présenter à un ingénieur son au plus jeune âge qui a organisé la toute première session de studio de Kofi. Depuis, Kofi Stone est né et il ne s'est jamais arrêté. Sa carrière prend un vrai tournant en 2017 où il sortira deux singles magnifiques, à commencer par Stories in

0: Deux singles qui le positionneront dès alors comme un artiste émergent tout à fait excitant, qui lui constituera une fanbase toujours plus grandissante, de nombreux concerts à guichets fermés et des relations nouées aux bons endroits. Il sort donc son premier projet en indépendant sous son propre label, Nobody Cares Till Everybody Does. Une phrase lourde de sens dans cette société, n'est-ce pas ? Nobody cares till everybody does. Tout le monde s'en fout jusqu'à ce que tout le monde s'y intéresse. Une voix mêlant l'introspection et la critique sociale, Coffee Stone continue de se forger un univers qui lui est propre, authentique, poétique et profondément humain. Son parcours est une évolution constante, guidée par un engagement profond et une intégrité artistique sans faille. En tout cas les amis, désormais c'est le printemps, vous avez pu le constater avec ces fleurs de partout qui fleurissent et qui nous réjouissent. Et c'est donc le moment parfait pour s'écouter son tout dernier album en date qu'il nommera, une fois de plus de manière très poétique, All the Flowers Have Bloomed. Toutes les fleurs ont fleuri. Un rap tout doux sur des instrus saisissantes, on écoute tout de suite un titre extrait de cet album, c'est Venice de Coffee Stone sur Radio Grésivaudan.
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Sa voiture a été retrouvée au lieu-dit La Boutière, sur la commune de Laval en Belledonne. Il est possible qu'elle ait quitté le site à bord d'un autre véhicule. Si vous l'avez prise en stop ou si vous l'avez vue, merci de communiquer toute information au numéro 06 28 21 01 35 08 28 21 01 35. Attends.

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Salut, c'est Jazz Max. Jazz Max, c'est un max de jazz et c'est sur Radio Grésivaudan, 87.8, 89 MHz. Jazz Max, la seule émission de jazz authentiquement rurale. Aujourd'hui, 219e édition. On a presque tout dit, tout écrit sur le jazz, ou à propos du jazz. Musique de nègre, musique de fou, c'est ce qu'on pouvait entendre parfois quand cette musique a commencé à se faire connaître en Europe. Ce qui surprenait surtout, ce qui surprenait sûrement, c'était l'irruption soudaine du corps dans l'univers musical, dans l'épaisseur du tissu musical. Ces claquements de doigts, ces pieds qui tapent le sol en rythme, ces musiciens qui oscillent au rythme de leur chorus, ces voix rauques, ces sons graoulés pour ne pas dire grognés, ces improvisation où l'artiste semble comme habité. Musique nègre, que deux fois je me suis levé de mon travail pour l'entendre. À trois, ils exécutent de véritables morceaux de rythme, bizarrement hachés de syncope, qui affolent et provoque tous les bondissements de la chair. Ainsi parle André Gide, cité par Lucien Malson dans son remarquable Histoire du jazz et de la musique afro-américaine. Le jazz, musique donc du promiscu, musique érotique, voire dionysiaque, musique de l'affirmation du désir, selon Richard White. Je ne sais si la programmation de cette 219e édition illustrera les propos qui précèdent. Je ne sais si les cornets de King Oliver ou de Muggsy Spanier éveilleront en vous le trouble du promiscu. Avec Georgie Hall, qu'on retrouvera aujourd'hui, la velouté de son sax ténor invitera peut-être à la tiédeur des étreintes, pour ne pas parler des accents d'Orsi, du sax alto de Cannonball, doublé du cornet de son frère Nat. Vous avez compris, il s'agit des frères Adderley. Vous comprendrez que dans ce climat, et après un tel incipit, la fréquentation de quelques dames s'imposait, ce qui sera fait avec Maxine, Ella, Unamae, Ida et Hélène.

Jackass Blues avec en soliste monsieur Albert Nicolas à la clarinette et puis Kidori qui s'exprimait au trombone avec une sourdine wah-wah. Je parlais tout à l'heure de son Dorsey, de son Grolet, de son Grenier. Eh bien voilà un très bel exemple avec les musiciens qui interprétaient Jackass Blues, c'était les musiciens du King Oliver's Jazz Band. King Oliver est au cornet, monsieur Bob Stoffner est à la trompette, Kidori je voulais dire au trombone, Albert Nicolas à la clarinette. Il y a deux autres hanches, ce sont des saxophones, Billy Penn et Barney Bigard, Louis Russell est le pianiste et l'arrangeur, Bud Scott le banjo, Berskob à haut tuba et le batteur c'est Paul Barbarin. Quant à la chanteuse, c'est une certaine Georgia Taylor. King Oliver Jazz Band, très très bon représentant de ce qu'il est convenu d'appeler le style Nouvelle-Orléans. D'ailleurs la plupart de ses musiciens sont des Louisianais et même des Néo-Orléanais. On va donc continuer à découvrir le cornet de King Oliver. Pourquoi parler du cornet? Ben oui, pourquoi pas, après tout c'est un lien comme un autre. Je fais bien parfois des émissions autour du sax ténor ou autour du sax alto, pourquoi pas une émission tournant autour de cet instrument. Le cornet, qu'est-ce que c'est que le cornet? C'est une petite trompette, si je peux dire, puis une grosse trompette, ça serait le bugle, voilà, pour décliner à peu près les trois instruments. La difficulté du cornet, bon, c'est que bon, c'est il offre moins de possibilités à celui qui souffle dedans que la trompette. D'ailleurs, on peut dire qu'en règle générale, plus l'instrument est court, plus l'instrument est petit, plus il est difficile à jouer. Cela étant, c'était aussi un instrument assez populaire, d'ailleurs en Europe également, qu'on trouvait dans les balles de campagne, parce que il était également d'un abord économique plus facile qu'une trompette. King Oliver, donc, est un très très bon cornettiste, on va pouvoir en juger avec ce deuxième thème que j'ai choisi, afin de, si je peux dire, le mettre plus encore en valeur avec son instrument. J'ai choisi maintenant de vous faire écouter deux thèmes où il joue en toute petite formation, puisque pour le Tell Me Woman Blues que je vous propose maintenant, ils sont trois musiciens, King Oliver au cornet, Clarence Williams au piano et le guitariste Eddie Lang qui accompagne un chanteur de blues, monsieur Texas Alexander. Il s'agit d'un enregistrement réalisé pour la firme OK en novembre 1928. Le titre, je vous le rappelle, Tell Me Woman Blues.

Gene Oliver au cornet pour ce Tell Me Woman Blues où il accompagnait le chanteur Texas Alexander. Le pianiste c'était Clarence Williams et le guitariste Eddie Lang. On va retrouver ces musiciens pour un autre thème, toujours enregistré à New York en 1928 pour la firme Kay. Avec cette fois, ils sont seuls, le chanteur ne participe pas à cette prise de son. C'est donc le Clarence Williams and his Novelty Four qui est le titre donc de ce petit ensemble, de ce petit quartet avec à la percussion un certain Justin Ring. On écoute par ce petit ensemble In the Bottle Blues, In the Bottle Blues.

In the Bottle Blues. La voix qu'on entendait à la fin du morceau est celle du pianiste Clarence Williams. Voilà, on va en rester là pour le moment avec le cornet de King Oliver. King Oliver, d'ailleurs, qui aura pas mal de, qui aurait été le maître de beaucoup de cornettistes qui vont suivre, notamment le maître à penser, le maître à jouer de monsieur Muggsy Spanier, qu'on va retrouver dans quelques instants, mais aussi d'autres musiciens comme aussi bien musiciens blancs que musiciens noirs. Je pense notamment à Bix Beiderbecke ou à Rex Stewart. Alors maintenant, donc, Muggsy Spanier, c'est 10 ans plus tard, on est en 1939, on est à New York. Muggsy Spanier, très bon représentant de ce qu'il est convenu d'appeler le style Chicago. Qu'est-ce que c'est que le style Chicago? Bien, en quelque sorte, c'est un petit peu la conception de l'orchestre du style Nouvelle-Orléans. Sauf qu'intervient le plus souvent maintenant un sax ténor, alors que dans l'orchestre traditionnel Nouvelle-Orléans, c'était trompette, clarinette, trombone et une section rythmique. Eh bien, les musiciens de Chicago ont rajouté le sax ténor. Et puis souvent, ce sont des musiciens blancs aussi qui se sont emparés de cette musique, comme notamment Muggsy Spanier ou Bix Beiderbecke. Muggsy Spanier, donc, qu'on va écouter pratiquement tout de suite, avec un premier thème enregistré à New York le 22 novembre 1939. Il s'agit du fameux Riverboat Shuffle. L'orchestre est composé donc de Spanier au cornet. Le tromboniste, c'est George Brunies. Le clarinettiste, Rod Kless. Au sax ténor, c'est Nick Kayaza. Joey Bushkin au piano, très bon pianiste. Bob Caney à la basse et Don Carter à la batterie. On écoute donc ce Riverboat Shuffle.

River Boat Shuffle, enregistré à New York en 1939 par un petit combo dont le leader est le cornettiste Muggsy Spanier. On va garder les mêmes musiciens avec une petite modification, c'est que le drummer Don Carter est remplacé cette fois-ci par un certain Al Seidel. Un enregistrement qui est daté de 1939, au mois de décembre, le titre Lonesome Road.

Consacré maintenant à un saxophone, à un ténor que j'avais déjà programmé la semaine dernière, Georgie Hall, et je vous avais promis de continuer à vous le proposer, mais cette fois-ci dans une formation un peu différente, puisque on va l'entendre en sept-têtes avec un remarquable musicien, lui aussi malheureusement disparu très tôt. Il est mort, il avait à peine 50 ans, il avait 47 ans, un très très très grand trompettiste, un trompettiste blanc, Don Fagerquist, très élégant, très fin, très très belle technique, beaucoup d'idées, vraiment un musicien extraordinairement agréable à écouter. Le pianiste, c'est Lou Levy, dont je ne vous reparle pas, on en a parlé la semaine dernière. Le vibraphoniste, Larry Bunker. La guitare, c'est Howard Roberts. À la basse, Monsieur Leroy Vinegar. Et Mel Lewis est à la batterie, très très bonne rythmique. C'était la même rythmique d'ailleurs qu'on a écouté la semaine dernière dans des formules quartet et quintet. Et bien là, en septet, Georgie Hall a gardé la même rythmique. On va écouter un premier thème, encore une fois un standard, un enregistrement fait en 1959 à Hollywood, avec donc ce Georgie Hall de septet, I Found a New Baby.

On retrouve la même équipe, mais cette fois-ci pour une balade où Monsieur Georgie Hall sait également s'exprimer. C'est le thème, c'est là aussi une rengaine, me dirais-je. Une rengaine qui est devenue un standard, car chaque musicien de jazz le triture un peu à sa façon. Et bien voici la version de Georgie Hall pour le fameux Sweet Lorraine.

Sweet Lorraine, Georgie Hall, qu'on retrouve pour un autre standard du jazz dans un esprit ô combien différent, puisqu'il s'agit du fameux Flying Home. C'est parti.

Home, c'était le septet de Georgie Hold. Je rappelle la composition, Don Fagerkis à la trompette, Lou Levy au piano, Larry Bunker au vibraphone. Larry Bunker, un peu méconnu au vibraphone, c'est un très bon musicien. Il est surtout connu comme batteur. Il avait joué notamment avec Jerry Mulligan. Il a pris la succession, je crois, de Chico Hamilton. Howard Roberts à la guitare, le roi Vinegar à la basse et Monsieur Mel Lewis à la batterie. Retour au cornet maintenant, mais avec un cornet plus moderne, si je peux dire, avec le cornet de Nat Adderley, frère cadet de Cannonball Adderley, célèbre saxophoniste alto, dont le style funk est inoubliable. C'est un de mes saxophonistes alto préférés. Je l'écoute très souvent dans le silence de mon studio, si je peux dire. Cannonball Adderley, donc, il va prendre la tête de ce petit combo, composé donc de lui-même au saxo alto, de Nat Adderley au cornet, de Hank Jones au piano, de Paul Chambers à la basse et de Monsieur Kenny Clark à la batterie. Je vais vous proposer deux thèmes où l'on pourra entendre tout particulièrement, bien entendu, Cannonball, mais surtout, puisque c'était l'objet de cette programmation, son frère au cornet, Monsieur Nat Adderley. Ce sont des enregistrements qui datent de 1955. Le premier titre que je vous propose, c'est Still Talking to You.

Still Talking to Ya, c'était Canal Bonaderley à la tune, son frère Nat au cornet, Hank Jones au piano, Paul Chambers, très grand contrebassiste, un des bons spécialistes de l'archet, Kenny Clarke était à la batterie, on retrouve la même équipe pour un second thème, A Little Taste.

Little Taste, c'était le combo piloté par Cannonball Adderley avec son frère Nat Adderley au cornet. Voilà, pour le cornet, c'est fini. Bon, aujourd'hui, on y reviendra avec d'autres musiciens comme Bunk Johnson, comme Rick Stewart, comme Bix Beiderbecke, que j'ai voté tout à l'heure. Pour l'instant et pour le moment, revenons à d'autres préoccupations. C'est notamment le moment d'écouter les Dames avec, pour commencer, un enregistrement réalisé à New York en 1940 par l'orchestre de John Kirby. John Kirby, que j'ai très souvent programmé, c'est un bassiste, un très bon leader de combo. Il est accompagné par Charlie Shavers à la trompette, par Buster Bailey à la clarinette, Monsieur Russell Prokop est au sax alto, Billy Kyle au piano et à la batterie, c'est O'Neill Spencer. Eh bien, ce joli monde accompagne une très très charmante chanteuse que j'apprécie beaucoup, j'ai pas mal de ses enregistrements. Il s'agit de mademoiselle Maxine Sullivan pour ce St. Louis Blues. Maxine Sullivan.

Maxine Sullivan, accompagnée par son mari John Kirby à la basse. C'était le St. Louis Blues du fameux W.C. Handy, enregistré en 1940 à New York. Maxine Sullivan, qui a été également trompettiste, mais surtout, elle jouait du trombone à piston. D'ailleurs, elle est venue en France au Festival de Nice en 70 avec cet instrument. Maintenant, une chanteuse plus connue, puisque je l'ai déjà programmée d'ailleurs deux fois, il s'agit de Una McAline, une très très bonne chanteuse. Elle est cette fois-ci accompagnée par le trompettiste Benny Carter, surtout connu d'ailleurs comme saxophoniste salto, Benny Carter, mais c'est un bon trompettiste. Le guitariste, c'est Monsieur Everett Barzell, Slam Stewart à la basse, Slam Stewart, le spécialiste de la basse fredonnante, et puis le batteur, c'est le grand batteur néo-orléanais, Zotis Singleton. On écoute chanter donc par Una McAline, Walking by the River.

très agréable, Walking by the River, avec en sourdine et derrière la chanteuse, la trompette bouchée de Benny Carcer. Et on va se quitter en compagnie de mademoiselle Helen Humes, accompagnée par de très bons musiciens, puisque dans la bande on remarque Lester Young, Dave Barbour à la guitare, Dave Barbour d'ailleurs qui prend un très joli chorus. Helen Humes chante « You don't love me anymore », enregistré à Los Angeles en 1945.

Voilà, Jazz Max, c'est Philippe sur Radio Vésibaudan 87.8, 89 MHz. Salut à tous les amis, salut à toutes les amies, avec aujourd'hui un petit coucou particulier à Dani. Au Wiedersehen, arrivederci, so long, hasta luego. Sans oublier bien entendu l'irremplaçable Rosanna.

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1: Lundi 25 mai, bonsoir à tous, soyez les bienvenus. On est ravis de vous retrouver pour la session soirée de l'info sur RFI. C'est parti pour 3 heures d'actualité. Le programme, le grand reportage dans 10 minutes qui nous emmènera au Cabo Delgado, région du nord du Mozambique, région riche en matières premières, mais région surtout en proie à une guerre sanglante depuis près de 10 ans, conflit oublié ou presque, car la presse est interdite d'accès. Notre envoyé spécial a pu se rendre sur place. Juste après le débat du jour, on va parler tennis ce soir. Roland Garros s'est ouvert hier dans un contexte de grogne des joueurs. Ceux-ci affirment que leurs gains ne sont pas proportionnels aux recettes du tournoi et dénoncent une mauvaise redistribution. C'est une revendication qui concerne les autres tournois du Grand Chelem, d'où notre question: est-ce que les joueurs de tennis professionnels aujourd'hui sont suffisamment payés? Les meilleurs mondiaux sont-ils l'arbre qui cache la forêt? Réponse à suivre dans 30 minutes. Dans une heure, le grand journal du soir et le dossier qui sera consacré à cette victoire de la Chine, le géant Huawei qui parvient à un nouveau mode de fabrication des puces et cela lui permet de contourner les obstacles dressés par Washington. 18h30 TU, Afrique Soir, première édition de ce lundi. 19h10, temps universel, dans 2h10, le grand entretien du soir avec la romancière Sophie Fontanelle. Elle va évoquer la réinterprétation du récit. Sophie Fontanelle a réécrit l'histoire de Sheherazade. Elle en parlera avec Frédéric Genot. Et puis Accent d'Europe, dernier rendez-vous de cette session soirée de l'info ce lundi. Accent d'Europe en Roumanie ce soir, au contact d'une population qui paye au quotidien la crise politique. Reportage également en Allemagne, des femmes catholiques. On est le lundi de Pentecôte, des femmes catholiques défient une église réservée aux hommes. Ce sera à 19h40, temps universel. Voilà pour le programme pour l'heure 17h02 TU. Bonsoir Adrien Delgrange.
3: Bonsoir à toutes et à tous.
1: À la une de votre journal ce soir, la guerre au Moyen-Orient et cette question évidente: où en sont les négociations entre l'Iran et les États-Unis?
3: Donald Trump a fait miroiter un accord imminent tout ce week-end et aujourd'hui lundi. De son côté, l'Iran assure que des progrès ont bien eu lieu, notamment sur la question de la réouverture du détroit d'Ormuz. Mais un peu plus tard dans la journée, le porte-parole du ministère iranien des Affaires étrangères en la personne d'Ismaël Bakaï reste mesuré.
4: Il est exact de dire que nous sommes parvenus à une conclusion sur une grande partie des questions en discussion. Mais de là à dire que la signature d'un accord est imminente, personne ne peut l'affirmer. À ce stade, les discussions ne portent pas de manière détaillée sur la question nucléaire.
3: À cela s'ajoute une contrainte susceptible de compliquer les négociations entre États-Unis et Iran, puisque Donald Trump exige, par ailleurs, depuis aujourd'hui, il exige des pays à majorité musulmane, en premier lieu l'Arabie Saoudite et le Qatar, de normaliser leurs relations avec Israël, et ce, dans le cadre d'un potentiel accord de paix avec l'Iran. Pendant ce temps-là, ailleurs sur la planète, le président chinois a reçu aujourd'hui à Pékin le premier ministre pakistanais, Shehbaz Sharif, et le troisième dignitaire étranger à avoir été accueilli ces dernières semaines par Xi Jinping, juste après Donald Trump et Vladimir Poutine. Signe Yelena Tomic de l'importance accordée par la diplomatie chinoise au Pakistan.
5: Xi Jinping n'a pas tari d'éloges pour son vieil ami Shehbaz Sharif, accueilli au palais de l'Assemblée du peuple à Pékin à l'occasion du 75e anniversaire des relations diplomatiques. Le président chinois a salué l'amitié indestructible entre les deux pays qui se sont toujours compris, fait confiance et soutenus mutuellement pendant des décennies. Xi a explicitement salué aussi le rôle constructif d'Islamabad dans la médiation entre Washington et Téhéran et peu importe le contexte international, le développement des relations sino-pakistanaises restera une priorité pour la diplomatie chinoise, a encore souligné Xi Jinping. Shehbaz Sharif a quant à lui qualifié les deux pays de frères de fer, salué le soutien chinois à la paix régionale et insisté sur le besoin d'investissement. Selon la presse pakistanaise, des accords de plusieurs milliards de dollars ont été signés dans les domaines de l'agriculture, de l'industrie, de l'intelligence artificielle. Les deux dirigeants ont enfin réaffirmé leur volonté d'accélérer la phase 2 du corridor Chine-Pakistan, un projet stratégique pour la Chine et présenté comme vital pour l'économie pakistanaise.
3: Yelena Tomic, RFI à Paris, 19h05. Le pape lance un puissant appel à désarmer l'intelligence artificielle pour, dit-il, l'empêcher de dominer l'humain. Dans un texte de 130 pages à tonalité profondément sociale, le souverain pontife dénonce également dans ce texte l'esclavage trop tardivement condamné à ses yeux par l'Église catholique. Au Vatican pour RFI, Éric Sénanc.
6: Qu'il existe une continuité tout au long de l'histoire de la conviction de la dignité de chaque être humain, l'Église, en 18 siècles, n'est pas parvenue à en exprimer officiellement l'incompatibilité totale avec l'esclavage, écrit le pape dans son encyclique. Nous ne pouvons nier ni minimiser le retard avec lequel l'Église et la société ont condamné le fléau de l'esclavage, poursuit encore Léon XIV, qui souligne l'énorme souffrance et l'humiliation que l'esclavage a signifié pour tant de personnes. C'est pourquoi, écrit encore le souverain pontife, au nom de l'Église, je demande sincèrement pardon. Les mots sont forts sous la plume du chef de l'Église catholique, qui dans cette encyclique part de cette réalité sombre pour mettre en garde contre de nouvelles formes d'esclavage qui se nourrissent de chaînes économiques et d'infrastructures numériques. Le pape dénonce sans détour les entreprises de l'IA qui s'approprient les datas, transformant les vies personnelles en informations exploitables. Celui qui détient les données sanitaires de populations entières, note-t-il par exemple, peut décider avant les autres à qui destiner les médicaments, les investissements et les protections. Ici se joue donc l'un des enjeux moraux les plus urgents de notre époque, note ainsi le souverain pontife, transformer la connaissance partagée en bien commun et non en levier de domination. Autrement, relève-t-il, l'ère numérique ne sera pas post-coloniale, mais coloniale sous une nouvelle forme. Éric Sénanc, Rome. RFI.
3: Midi 7 à Bogota, en Colombie, le premier tour de la présidentielle aura lieu dimanche prochain, mais la campagne est déjà terminée. Une semaine de veille électorale vient de débuter, une semaine sans sondage, sans meeting, pour permettre aux Colombiennes et Colombiens de se décider. En tête des sondages, il y a Iván Cepeda, sénateur, âgé de 63 ans, philosophe, défenseur des droits humains et dauphin du président sortant, Gustavo Petro. Et puis, à droite, en deuxième position, un outsider, l'avocat Emiliano millionnaire Abelardo de la Espreya, 47 ans, admirateur de Donald Trump. Ils font tous les deux la course en tête, analyse Yann Basset, professeur de sciences politiques à l'Université de Bogota.
7: On a eu une campagne assez atone avec très peu de propositions pour l'avenir. On a beaucoup parlé du gouvernement sortant. Il n'y a pas eu de débat entre les candidats. Et donc le président qui ne peut pas se représenter a tout de même été au centre de la campagne avec une communication qui a pris un peu toute la place et qui donne effectivement à ces élections un aspect de plébiscite sur son action à lui. Il y a des propositions mais qui sont plus des slogans. Par exemple, Abelardo de la Espreya parle d'une réduction de la dépense publique de 40%. Ce qui semble un chiffre absolument qu'on ne voit pas vraiment comment il pourrait le faire. Iván Cepeda parle de lutte contre la corruption, mais il n'est pas très précis sur ce qu'il prétend faire pour lutter contre la corruption. Donc voilà, on a des slogans comme ça, des marqueurs, mais pas vraiment de propositions très précises.
3: Yann Basset à Bogota au téléphone avec Marine de la Moissonnière. Et puis enfin, une grotte en plein cœur de Paris. C'est l'installation éphémère imaginée par l'artiste JR pour transformer le pont Neuf, le plus vieux pont en pierre de la capitale française. Si le chantier ne sera finalisé et ouvert au public qu'à partir du 6 juin prochain, la structure gonflable géante de 120 mètres de long, 18 mètres de haut, aux allures de montagne enneigée, recouvre entièrement l'édifice historique et ne laisse pas les curieux indifférents. Reportage Mélie Bernier.
8: Sur le trottoir à la sortie du métro, c'est l'embouteillage. On trouve là, comme sortie de terre,
9: une structure immense qui fait tout le pont neuf. Ça monte très très haut, ça évoque vraiment une montagne, une caverne, une grotte, tout ça.
10: Qu'est-ce que ça vous fait de voir le pont neuf dans cet état-là ?
9: C'est extra, c'est magnifique, vraiment.
8: Toujours en cours d'installation, la caverne gonflable interroge.
11: Quel est le but ?
12: Je trouve que ça casse un peu l'ambiance du fait qu'il fait chaud.
13: De loin, ça ressemble plutôt à une montagne de glace.
14: Ça m'évoque le froid.
8: Avec cette œuvre, l'artiste cherche plutôt à briser la glace, sortir de l'isolement au profit du lien social. Un pari réussi pour Lucien et sa grand-mère Nicole.
15: Les jeunes n'ont pas forcément envie d'aller, je sais pas moi, dans des musées ou autres. Là, on sort, on voit l'art accessible à tout le monde.
16: Ça remue beaucoup de monde. C'est bien. Ça vaut d'être vu.
8: Une œuvre intergénérationnelle en clin d'œil à Christo et Jeanne-Claude, couple d'artistes qui avaient déjà emballé le pont 40 ans auparavant.
17: Mais c'est plus spectaculaire ça, c'est plus étonnant.
10: Alors là, vous étiez à vélo, ça vous a fait vous arrêter ?
11: Oui, absolument. Oui, même je suis venu pour.
8: Il sera possible de s'aventurer à l'intérieur de la caverne gratuitement jour et nuit du 6 au 28 juin prochain.
3: Mélie Bernier en reportage à Paris. Ainsi se referme cette édition internationale. Dans une vingtaine de minutes, le débat du jour sur les salaires des joueurs de tennis. Et d'ici là, grand reportage au Mozambique.
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17: Bienvenue dans la faille de l'invocateur. Des sbires sont apparus. Le combat commence.
18: League of Legends, Valorant, Counter-Strike, peut-être avez-vous déjà joué à ces jeux vidéo ou même regardé en ligne d'autres joueurs s'y affronter. Sur les plateformes de streaming spécialisées, ces parties diffusées en direct sont suivies par des millions de fans à travers le monde. En France, l'e-sport, c'est-à-dire la pratique compétitive des jeux vidéo, compte 12 millions d'amateurs, mais aussi son lot de professionnels. Ce secteur qui se cherche un modèle pérenne tend à se rapprocher du sport de haut niveau.
17: Vous êtes invincible.
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19: Nous sommes à quelques heures d'une petite révolution dans le monde de l'e-sport. Ce vendredi 20 septembre, la Carmine Corp, le club le plus suivi de France, inaugure à côté de Paris son propre stade, une première en Europe. À l'affiche, un quart de finale de Coupe de France de League of Legends, ce jeu vidéo de stratégie mieux connu sous le nom de LOL est l'un des plus populaires au monde.
20: Du coup, on va dans les loges pour justement discuter des derniers détails de la stratégie et préparer au mieux le match de ce soir.
19: L'équipe visiteuse GameWard est ce soir loin d'être favorite. Son manager Marc Kovolik nous guide dans les coulisses de l'enceinte. C'est pour son staff l'heure des derniers préparatifs.
20: On commencera l'échauffement, donc sur les ordi et sur scène, histoire de se mettre dans les meilleures conditions, de pouvoir tester l'ordinateur, s'assurer que tout est bon, qu'il n'y ait pas de problème de touche ou de quoi que ce soit ou de casque pendant la game. Et vers 17h, quand le public va commencer à rentrer, on va progressivement rentrer dans le vestiaire pour justement aller se préparer et voilà, se mettre dans les meilleures conditions. En gros, c'est ça. Voilà. À quoi ressemble les loges ? Donc on a des vestiaires pour chacun des joueurs avec des casiers. C'est un vestiaire qui me fait énormément penser au foot, pour être honnête, et au basket. Et c'est très très cool, parce que moi je viens du milieu du sport, donc c'est assez sympa quand on se retrouve là-dedans. Bon, on a une télé pour regarder la game avec les coachs pendant le match, puisque les coachs ne sont pas sur scène, à la différence du foot. Là, c'est la différence un peu dans l'e-sport, c'est que les coachs n'ont pas le droit d'intervenir pendant les matchs. Donc du coup, on est à l'écart et on regarde la game de ce point de vue-là. Les joueurs sont là, en train de manger tranquillement. Ils sont tous attablés. Et vous voyez, c'est des choses assez équilibrées avec des légumes, de la viande, du poisson. C'est des choses, on essaie de manger équilibré avant les matchs, pas faire de dinguerie au niveau des plats. Voilà, on mange sainement et pour se préparer au mieux.
21: C'est des pâtes, mais je ne sais pas exactement quelles pâtes.
19: Mathias ne semble pas perturbé par l'enjeu. À 23 ans, il est mieux connu dans le monde de League of Legends sous le nom de Mathias Laclasse.
21: On est 4 heures avant la rencontre. J'aime bien ne pas avoir faim pendant les matchs, donc c'est important de manger. J'essaye de manger assez tard, parce que ça peut durer sur la durée. Genre si on joue 5 parties, ça peut finir à les 22, 23 heures. Quoi.
19: Mathias est un joueur professionnel. Ils ne sont en France comme lui que 300 à vivre de leur passion. Certains peuvent gagner jusqu'à 30 000 euros par mois, mais la majorité touche en moyenne entre 2 à 6 000 euros. Le jeu League of Legends est toute sa vie.
21: Je joue genre 12 heures par jour, en gros. C'est mon quotidien, tous les jours, je joue. Je suis professionnel sur le jeu, c'est-à-dire que c'est mon gagne-pain, c'est mon travail, j'en vis depuis vraiment cette année et un peu l'année dernière. C'est mon métier, mon hobby, ma passion, c'est tout un peu, quoi. Là, on va s'échauffer, on va jouer un peu, on va se préparer, on va discuter. On a préparé aussi la draft, le choix des personnages, on va dire la stratégie avant le match, en gros. Enfin bref, il y a toute une préparation, évidemment, on prend le truc au sérieux. Juste, moi, d'un point de vue personnel, j'essaye de voir le truc normalement. C'est un match particulier, parce que c'est la première arène, on joue contre une très bonne équipe, super compétitive. Donc c'est un match important, un match qui va être compliqué, mais on va tout faire pour le gagner, hein, en gros.
22: Les arènes, comment ça va ?
19: le défi est de taille pour l'équipe Game World. Pour la première dans son stade, son adversaire du soir, la Carmine Corp, a fait les choses en grand. Le match se joue à guichet fermé, 3000 personnes, presque toutes aux couleurs bleues du club. Comme au foot ou au basket, la Carmine Corp dispose ici de son COP de supporters avec ses drapeaux, ses banderoles et ses propres chants.
0: Ce soir, pour foutre le bordel, on a trois tambours en tout, si je dis pas de bêtises, deux mégaphones et on a également un micro qui est relié à des enceintes. Et avec, on a tous les drapeaux et toutes les gens que vous voyez derrière moi.
19: Unnamed se considère comme un ultra, il est membre du Blue Wall.
0: Le Blue Wall, c'est l'association des fans de la Carmine Corp, et plus précisément des ultras. Enfin, on aimerait vraiment être une vraie asso d'ultras. Pour moi, être ultra dans un club d'e-sport et être ultra dans un sport plus traditionnel, entre guillemets, il n'y a aucune différence à part le jeu ou le sport sur lequel se passe la compétition. Nous, on est juste là pour supporter notre équipe, et c'est tout. Et quand il faut critiquer l'équipe, on est là également pour ça.
1: Je vais vous demander de faire un maximum de bruit. Il a été solide toute l'année d'accueillir Maïda.
19: Dans la salle surchauffée, les cinq joueurs des deux équipes entrent sur scène, s'installent devant leur ordinateur, micro-casque sur les oreilles. La partie peut commencer.

0: de LOL. Et moi, en particulier, je regarde énormément de compétitions, et notamment du coup la Karmine Corp. Et du coup, c'est pour ça qu'on est là, parce que c'est quand même un sacré événement, l'ouverture d'un stade. C'est pour ça que moi, personnellement, je voulais vraiment être là. Je suis séché des cours et tout, donc voilà. Toutes les compétitions sont diffusées sur une plateforme de streaming qui s'appelle Twitch. Et du coup, on regarde sur Twitch en général, parce que les compétitions françaises ne sont pas en présentiel, donc tout se passe sur Internet. Mais du coup, là, c'est un événement particulier. C'est la Karmine Corp qui ouvre son arène. Et du coup, ça nous permet de nous ancrer dans un point réel pour venir voir une compétition. Comme quelqu'un qui va au stade pour voir du foot, au lieu d'être devant sa télé. Franchement, en 2024, le jeu vidéo, c'est vraiment démocratisé. Quand vous dites à vos amis que vous jouez aux vidéos, ils vont faire « bah ouais, bah moi aussi en fait ». Tout le monde joue aux jeux vidéo, tout le monde voit au moins ce que c'est les jeux vidéo. Tous les clichés sont petit à petit démontés en fait. On n'a plus vraiment l'image du reclus. Et puis c'est la preuve. Regardez, on est dans une arène entourée, il y a 3000 personnes. Je pense pas qu'on peut appeler ça de la reclusion, voilà.
1: C'est comment
2: on va pouvoir prendre le dragon.
1: Il est en train de faire le drain.
2: Bah oui, c'est montré top, le XI.
3: La Karmine Corp a été créée en 2020 par deux influenceurs, Prime et Kameto. Le club, suivi par 500 000 de personnes sur X, s'est construit sur une large communauté de fans. Ce sont eux, comme Dylan, qui financent en partie le développement du club.
4: Quand on est un supporter, c'est juste soutenir au maximum le club. Donc c'est envoyer des messages aux joueurs quand ça va pas, quand ils perdent, envoyer des tweets tous les jours dès qu'il y a des matchs, et si possible acheter du merch quand on a de l'argent, si on peut se permettre.
5: Donc acheter un t-shirt, ouais. C'est en fait soutenir la structure et les aider à se développer, c'est ce que tu dis ?
4: Tous les jours. C'est participer à l'évolution de la Karmine et au support de la Karmine. Au maximum de gens le font, au maximum la structure peut continuer de faire ça. Parce qu'en fait, on se dit que c'est que s'il n'y a que nous qui l'achetons, c'est pas grave, c'est que X, c'est juste un chiffre. Mais on est nombreux à supporter la Karmine. Donc au plus il y a d'achats de merch, au mieux c'est. Tous les matchs depuis des années. Moi je joue énormément, je suis un streamer, je fais des vidéos YouTube, j'essaie d'être fort compétitivement, je suis quelqu'un d'investi sur League of Legends. En vrai, si je peux dire un truc, mais l'e-sport avant, on était ultra critiqués, on était considérés comme des boutonneux puants avec les cheveux gras, tu vois. Et aujourd'hui, c'est pas pareil. Tu vois. Maintenant, il y a vraiment un vrai truc qui s'est créé, et ça c'est la consécration. Le fait que on marque l'histoire avec le fait qu'on soit ici, tu vois.
3: L'inauguration d'un stade répond aussi à des objectifs économiques. Derrière ce projet, on trouve un entrepreneur de 34 ans, basket blanche et petite lunette ronde, Arthur Perticoz est le directeur général de la Karmine Corp.
6: C'est une révolution déjà, parce que c'est la première fois qu'un club e-sport va jouer à domicile un match officiel. Ça n'a jamais eu lieu, que ce soit en France ou que ce soit en Europe. C'est une deuxième révolution parce qu'on est le premier club en Europe à avoir un stade, au sens de, on est le premier club à être résident d'un stade, ça n'a jamais été fait. Et enfin, c'est une révolution en termes de business model, c'est quelque chose qui reste à prouver, c'est un pari, mais c'est un pari qu'on était prêt à prendre. La Karmine, c'est un ovni dans le monde du sport et de l'e-sport. Pourquoi ? Parce qu'on est à l'équilibre. Alors, on ne génère pas des revenus qui sont à la hauteur du Paris Saint-Germain, mais on génère plus de revenus qu'un grand nombre de clubs de foot, notamment de Ligue 2. Mais comme tous ces clubs, on a des difficultés parce que les salaires des joueurs, tout ce qu'on doit faire pour que le club grandisse, ça coûte très cher. Mais pour atteindre la rentabilité, il nous manquait un élément qui est encore plus important, c'est la billetterie. Il manque historiquement, dans l'e-sport, des revenus de la part des diffuseurs. Il n'y a pas de diffuseurs payants et des droits télé. Et il manquait de la billetterie de stade. C'est chose faite pour la Karmine Corp. Ça va nous permettre de passer encore un cap dans les années à venir et pourquoi pas monter jusqu'à 15 à 20% du chiffre d'affaires du club d'ici 3 à 4 ans.

0: L'e-sport, qui se définit comme la pratique compétitive des jeux vidéo, compte en France 12 millions de fans. Plus de 2 millions se considèrent comme des compétiteurs amateurs. C'est au sein de l'université Paris-Cité que nous rencontrons l'un de ses meilleurs connaisseurs. Nicolas Besombe est sociologue du sport. À côté de son bureau trônent les blasons de plusieurs clubs, au mur des maillots dédicacés. Il suit l'évolution de l'e-sport en France depuis plus de 10 ans.
1: Depuis 2012, finalement, oui, on observe un processus de professionnalisation.

0: La plupart des sources de revenus du secteur, elles proviennent des investisseurs. Donc ces investisseurs, ils sont prêts à venir financer le secteur s'ils savent qu'ils vont avoir de la visibilité. Donc parce que l'activité est de plus en plus médiatisée, bah, ça donne de la visibilité et donc ces investisseurs et ces annonceurs commencent à injecter toujours un peu plus d'argent. Et de fait, bah, cet argent, il permet de rémunérer les joueurs, rémunérer les staffs. Et on fait de plus en plus appel à des gens qui viennent d'autres secteurs parce que justement, on est capable de les salarier à la hauteur de leurs prétentions.
1: Mais pourtant, le milieu se cherche encore. Dans un environnement très concurrentiel, les éditeurs de jeux font la loi. Ce sont eux qui créent les jeux vidéo et empochent donc la plus grande partie des revenus.
0: Je crois que fondamentalement aujourd'hui, si on veut être honnête, on est loin d'avoir trouvé un modèle pérenne, si on parle d'un point de vue économique pour le secteur. Il faut bien comprendre que lorsqu'on parle de l'e-sport, on parle d'une multitude d'acteurs qui ont des activités très différentes. Il y a les créateurs des jeux, qui sont donc les développeurs, les éditeurs de jeux, les joueurs, les clubs, parce qu'ils encadrent et ils forment ces joueurs. On a les diffuseurs qui vont mettre à disposition ces spectacles, les organisateurs qui vont spectaculariser justement ces performances. Bref, tous ces acteurs-là créent de la valeur, mais aujourd'hui, c'est difficile d'avoir finalement un partage de cette valeur qui est créée qui soit équitable entre les différents acteurs. Donc on est dans un moment où on observe un conglomérat des plus gros acteurs, ceux qui ont des trésoreries qui sont déjà bien établies, qui arrivent à bien s'en sortir, mais pour tous les acteurs les plus modestes, c'est beaucoup plus difficile. Et là, pour le coup, on voit un turnover assez important parmi tous ces acteurs.
1: Le développement de l'e-sport en France passe aussi par la formation.
2: Alors, on est dans la salle de la section e-sport du GC Pierre de Coubertin à Nancy.
1: Dans l'est de la France, le lycée sport-études Pierre de Coubertin accueille depuis l'année dernière la première section consacrée à l'e-sport. C'est Djibril Talbi, 21 ans, ancien manager d'une équipe professionnelle qui encadre cette formation.
2: Là, devant toi, tu as 15 PC qui sont complètement équipés pour pouvoir jouer dans les meilleures conditions, tels les joueurs professionnels. Donc, tu as des écrans qui sont adaptés, les PC, les chaises, les claviers, les souris. En fait, tout a été pensé exactement avec la même vision que le circuit professionnel. Et on a donné cette chance-là à des lycéens de pouvoir exercer avec ce matériel-là pour pouvoir réaliser leurs rêves et pouvoir rentrer dans un monde qui les passionne et donc de la meilleure des manières.
3: Jette sur moi, je lâche. 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
1: Dans la salle de classe, les rideaux sont tirés. Une quinzaine d'élèves s'affrontent sur Valorant, un jeu de tir à la première personne.
2: Donc là, ils sont en train de jouer une prac. Donc c'est un 5 contre 5 contre une équipe adverse qui teste aussi des choses. Le but, en fait, c'est de mettre en pratique toute la théorie qu'ils ont vue. Ça, c'est exactement en fait la pratique des équipes professionnelles. Donc les équipes professionnelles, elles font des heures de théorie au minimum une heure par jour pour essayer de parler du jeu, de la fraîcheur, d'apporter en fait de la nouveauté à leur jeu, etc. Et ensuite ils vont faire des practices sur lesquelles ils vont appliquer tout ce qu'ils ont vu. Et eux, c'est exactement ce qu'ils sont en train de faire.
4: Mon couteau, je l'ai mis ici, Djibril, du coup. Ici, ou je vais prendre le pic là-bas. Ouais. Moi, mon rôle, c'est initiateur. En gros, ça va être de savoir où sont les ennemis et de pouvoir les déranger, les faire reculer, tout ça, quoi.
1: Sacha, casque micro sur les oreilles à 15 ans, il est en seconde générale.
4: Moi, je suis quelqu'un qui aime les jeux vidéo. Et en fait, j'ai vu sur Internet qu'il y avait une section sportive, une des premières, enfin la première en France à être créée. Et du coup, j'ai direct sauté dessus, quoi. Donc, je parlais de ça à mes parents. De base, ils n'étaient pas très d'accord, mais après, je leur expliquais donc ce que c'était. Et qu'en fait, aussi, dans la section, on ne fait pas que jouer, on apprend énormément de choses. Déjà, jouer en équipe. Mon premier objectif, c'est de devenir professionnel. Parce que voilà, j'aime énormément les jeux vidéo. Mais bon, c'est très compliqué quand même à y accéder. Et du coup, si j'arrive pas, j'aimerais bien être toujours dans le jeu vidéo, mais par exemple, créer des événements. Ça, c'est quelque chose que j'aime faire aussi, quoi.
3: Ça prend leur bambé.
4: Ça coûte tout prix.
1: Car c'est aussi l'un des objectifs de cette section sport-études, initier les élèves à tous les métiers de l'e-sport.
2: Nous, on commence tout juste avec la première section e-sport en France. Parce qu'en fait, aujourd'hui, quand on est un jeune de 14, 15, 16, on va faire beaucoup d'erreurs sur le début de sa carrière, même si on a le potentiel de pouvoir percer dans les jeux vidéo. Et nous, le but, en fait, c'est d'essayer de leur apporter toutes les expériences en fait, qu'on a réussi, nous, à vivre dans notre milieu de l'e-sport, que ce soit sur les coachs qui sont là, que ce soit moi, que ce soit en fait, tous les intervenants qui vont voir tout au long de l'année. Donc, essayer de leur apprendre comment est-ce qu'on communique sur Twitter, qu'il y a des choses à dire, qu'il y a des choses à pas dire, qu'il y a des comportements à avoir si on veut avoir une rigueur de travail et de pouvoir percer dans l'e-sport. Donc le but, c'était de vraiment faire un grand tour de table avant même de leur parler de performance e-sport en général.
4: Je vais site.
2: On essaye de leur apporter en fait tout le milieu de l'e-sport, donc leur montrer qu'il n'y a pas que jouer.
4: J'ai cassé la rivelle.
2: Que aussi il y a de la gestion de projet. Là, ils ont un projet de fin d'année qui est d'organiser un grand tournoi international dans la ville de Nancy avec le support du lycée. Et donc les 30 élèves vont travailler en fait comme une start-up ou comme une entreprise de consulting ou une agence en fait qui est basée dans l'e-sport. Penser les formats, etc. de la compétition, les jeux. Et ensuite derrière, la chose qui va être la plus déterminante, c'est la démarche des sponsors. Donc on va leur apprendre à faire des dossiers marketing, à essayer de vendre de l'e-sport à des marques qui n'y connaissent rien. Moi, je fais que de leur répéter que j'ai jamais été fort aux jeux vidéo et que ça m'a jamais empêché de pouvoir gagner ma vie avec l'e-sport et d'être complètement passionné par le milieu. Il y a d'autres métiers qui les attendent tout en évoluant en fait dans leur passion.
1: Des opportunités qui dépassent les frontières de la France. Ailleurs comme en Asie, la scène e-sport est bien plus structurée. Les compétitions internationales attirent toujours plus de fans et de sponsors. Le secteur devrait bientôt passer un nouveau cap. En juillet, le CIO a approuvé la création des premiers Jeux Olympiques de l'e-sport. Ils se dérouleront à l'été 2026 en Arabie Saoudite. Ouais,

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2: Donc à suivre, on va vous amener en Italie avec une composition qui s'appelle...

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0: Voici le but. Fatuma Kayawara.
1: Roberto Fonseca. Merci.
0: Merci.

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N'aimeriez-vous pas relire ce que vous avez déjà lu, à la lumière de ce que vous avez vécu? Ce serait peut-être moins éblouissant, d'une lumière plus apaisée, d'une clarté moins aveuglante. Excite les certitudes idéologiques, les tempêtes qu'elles soulèvent sur l'esprit, qui fait croire que nous existons mieux dans le danger. Nous choisirions une mer plus tranquille, sans ces hautes vagues de l'âme qui font cingler votre tête vers d'invisibles écueils. Nous n'aurions plus cette tourmente emportant toute patience. Nous ferions souffler le souffle des nuits calmes, mais sur la chandelle un peu vacillante qui éclaire désormais notre vie, nous serions alors plus porteurs de silence que de bruit, loin des bruits des innombrables industries. Que le temps nous donne la grâce de vieillir, est-ce bien là une chance? Oui, si l'on n'a pas trop à souffrir. Les mots portent en eux tous les voyages, là où on ne pourra plus porter ses pas.

voulu me prêter un mot. C'est une croquette enfantine qui nous accompagne. Elle surgit parfois du fond d'une cour d'école sur une vieille cassette audio que l'on voulait effacer. Eh bien, l'histoire de l'homme tombé de la lune, c'est tout autre chose. C'est l'histoire d'une histoire, déjà. Certains la racontent ainsi. L'homme fuit la lune. D'autres plus explicites. C'est l'homme fuit la lune tombée. D'autres plus hésitants, mais loquaces. C'était peut-être un homme, on n'est pas sûr. Ou alors des hommes comme ça, c'était plutôt rare. Et puis, il y eut un bruit, paraît-il, mais cela pouvait être le vent ou autre chose, on ne sait pas. Ça a fait fuite. Alors, vous voyez bien, on ne peut pas savoir. Et puis, en plus, c'était un jour de pleine lune, enfin une nuit. Quoi, vous savez, ces jours, enfin une nuit où les gens font n'importe quoi sous prétexte qu'on a laissé la lumière dehors ou autre chose. Enfin, vous voyez bien qu'on ne sait pas grand-chose. Voilà. Et puis l'autre, il est arrivé, il avait l'air un peu lunaire, alors on l'a appelé tombé de la lune. Voilà, on ne pouvait pas savoir. Enfin, je crois pas.

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Alors lui, le petit barbu, sur son nuage, avec son auréole triangulaire, on peut le laisser tomber, car l'histoire de l'homme tombé de la lune n'est pas du domaine du divin. C'est de l'imaginaire pur. Non mais vous croyez cela possible, un homme qui tombe de la lune? Déjà, un homme, pour tomber de la lune, il faut qu'il y aille, ce n'est pas si simple. Si vous ne possédez pas le budget d'une superpuissance organisée militairement, il vous faut énormément d'efforts encéphaliques. Il y a bien sûr les oiseaux migrateurs, mais il faut aimer les roses, il y a les météores, les boulets de canon, les ballons dirigeables, les bateaux à voile, les notes de musique. Mais dans tous les cas, il faut s'accrocher. Ça n'est jamais simple. On a beau dire, la conscience collective a beau énoncer des vérités absolues. Tiens, il est dans la lune, ce n'est pas une partie facile que d'aller sur cette petite boule vanillée qui nous regarde. Nous sommes là, à faire des roues linguistiques qui parlent de la lune, mais il faut l'atteindre, elle est lointaine et si proche aussi. Je vous l'accorde dans la tonalité que vous voulez. Et puis de cette lune rousse ou blonde ou brune ou multicolore, à vous de voir, donc de cette lune, il faut bien en tomber si l'on veut réaliser l'histoire de l'homme tombé de la lune, bien sûr. À mon avis, le monsieur, s'il tombe, c'est qu'il y vit, sinon je ne vois pas l'intérêt de monter là-haut pour en tomber. C'est déjà suffisamment compliqué, voire plus haut, toujours plus haut d'ailleurs. Ou alors, peut-être que c'est un de ceux qui voulait la décrocher, la lune. Cela doit être cela. Il garde alors en lui une ébouriffure stellaire et un air lointain typique de ceux qui sont tombés de la lune. Enfin, dans tous les cas, on s'en sort pas. Et pourquoi vouloir décrocher la lune? Mais pour le geste, enfin, pour le fun, la vibe, le truc hyper supra cool, le NTOS, l'enthousiasme. Ouais, mais c'est pas malin. Hein. Regardez dans quel état cela mis. Les yeux hagards, les cheveux ébouriffés, la parole hésitante, la démarche rêveuse. Ce n'est pas comme cela qu'il va trouver du travail. Et alors? C'est le visage sain de celui qui voit le soleil et le vent tous les jours. Mais je m'en moque de l'histoire de l'homme tombé de la lune. Si nous l'avons appelé comme cela, c'est parce qu'il devait avoir un air lunaire, la tête ailleurs, le genre différent. Un peu comme ces paysages sous la lune, quelque chose qui laisse rêveur. J'en ai assez de ce pragmatisme de la pensée qui voudrait tout quantifier, tout qualifier, tout calibrer. L'homme tombé de la lune, il y est allé, et vous n'avez qu'à faire de même pour savoir comment il en est tombé. Laissons-le à son mystère, l'homme tombé de la lune. Ne dévoilons pas trop ce qu'il est. C'est déjà suffisamment difficile d'être de nos jours.

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0: je suis dans une salle à manger. Je sais pas trop comment je suis arrivé là, mais je me rappelle qu'à partir de là, il y a une dame qui est en face de moi, qui est debout avec un plat de service et une cuillère, et elle me sert une énorme assiette, un truc mais gargantuesque, un truc très en sauce, genre pomme de terre avec du fromage, tu vois. Elle reste debout comme ça et moi je mange. J'ai pas hyper faim, mais je mange le truc quoi. J'arrive au bout de l'assiette, j'ai soif, mais il n'y a pas un verre d'eau, mais j'ai soif. Elle me resserre la même assiette. Et elle reste comme ça, debout à me regarder, son grand sourire. Et je mange le truc. Et j'ai de plus en plus soif, et j'ai de plus en plus de mal à finir, bien sûr. J'ai des sueurs froides, j'ai la tête qui tourne, j'ai envie de crever. J'arrive au bout de ça, et là, elle débarrasse. Elle revient avec un dessert, mais une caricature de dessert, une forêt noire, avec un décor hyper baroque, hyper chargé, tu vois, et elle coupe un quart de ce machin. Et je mange ce truc. Et j'ai toujours soif. Et c'est difficile, vraiment. J'arrive au bout. Je me lève. Je la remercie poliment. Je me dirige vers ma voiture, qui est une DS, parce que, oui, dans mes rêves, je roule en DS. Et là, il y a quelqu'un de ma famille qui est déguisé en tyrannosaure. Je sais pas qui c'est. Je sais juste que c'est quelqu'un de ma famille. Elle me dit...
1: T'es sûr que ça va aller pour la route? T'as assez mangé? T'as assez mangé?
0: J'ai assez mangé, ouais. Et là, elle sort un demi-pain qu'elle coupe en deux. Elle le remplit de mayonnaise. Elle me le carre dans la bouche. Et là, je me suis réveillé.

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Salut à tous, Live Addict, une nouvelle émission aujourd'hui avec ce qui est passé entre mes oreilles durant la semaine passée. On commence avec Ruby Down, cette formation qui a déjà deux albums, peut-être même un troisième. Cet album de 2025 est intéressant, Blood on Water. C'est un groupe britannique qui interprète des grooves qui sont puissants, hypnotiques. Ils ont cette direction qui mélange l'ancien et le nouveau, que ça aille du Floyd au Porcupine Tree en passant par Massive Attack. Ils ont un style progressif qui peut être unique et parfois abrupt. Et franchement, la voix de la chanteuse vaut vraiment le détour. Ruby Down, qu'on écoutera avec Social Disaster, ce sera suivi par cette formation que je viens de découvrir. C'est une formation bulgare, un groupe de psychédélique rock band qui mélange l'heavy psyché, le space rock, le desert rock. Il y a quelque chose de tribal, il y a quelque chose de parler, de chuchoter, une sorte de mélange où on retrouve l'univers de King Buffalo et le post-rock avec celui de Pink Floyd. Et donc ça vaut vraiment la peine d'écouter cette formation aussi qui s'appelle Tickle the Sage, le morceau extrait de leur unique album qui vient de sortir, s'appelle Are You Asleep, extrait de l'album Journée. Donc dans un premier temps, Ruby Down, Tickle the Sage, des formations pas très connues mais qui ont du cachet et de l'avenir.

Ruby Down, suivi de Tickle the Sage. Un nouvel album paraît au mois de juin pour Yes, il s'intitule Aurora. Le morceau que Yes nous offre en pré-écoute, c'est Aurora, justement un morceau de 7 minutes. Yes, c'est une grande et longue histoire. La nouvelle formation de Yes sur cet album, donc c'est la deuxième fois que cette formation resserrée de Yes offre un nouvel album. Elle est constituée du légendaire guitariste depuis toujours Steve Howe, de Geoff Downes, de John Davison qui jouait avec Glass Hammer, qui remplace la voix de John Anderson qui n'est plus là, Bill Sherwood, Jay Schellen qui remplace lui le batteur Alan White qui est décédé il y a 3 ans. Voilà, est-ce que c'est intéressant? Moi je suis un fan de Yes, donc j'écoute toutes ces périodes, et mes périodes préférées sont celles qui sont les plus dynamiques, qui sont, figurez-vous, les moins progressives et les plus pop de cette formation. Ici on écoute Aurora, extrait de l'album Aurora apparaître de Yes.

Et oui, ce rock progressif qui a ses racines dans la musique classique, c'est Yes, une des légendes et des références. On poursuit avec Telegraph. Telegraph, c'est une formation israélienne, un quatuor qui a sorti un album en 2016 qui s'intitulait Mir, dont j'ai super accroché. Il fut très très bien critiqué. Et puis plus rien, un album et plus rien. Et arrive aujourd'hui sur la platine Topography of Mine. C'est c'est hyper intéressant. Quatre longs morceaux qui nous plongent dans l'univers de Camel, d'Andrew Latimer, et un mélange aussi léger du Floyd, mais c'est reposant, c'est agréable, c'est bien foutu, c'est super ficelé, c'est une belle aventure. Donc je ne saurais plus encenser que cet album de Telegraph, Topography of Mind. On en écoute le morceau qui clôture cet album, Valley of Delirium, la vallée du délire.

rock vaporeux et atmosphérique, c'est Télégraphe avec le morceau Valley of Delirium. On poursuit avec cette formation de Jam Session qui est reconnue là-bas aux États-Unis. Les jams ne sont pas vraiment ce que l'on préfère ici en France, mais le groupe Humphrey McGee ne cesse d'évoluer dans le bon sens. Leur dernier album en date est Blueprints. On écoute les trois, la suite en trois parties de Exit Signs.

Humphrey McGee. Si vous n'êtes pas à l'abri des découvertes hors des sentiers du prog, il y a cette formation Third Mind qui est un super groupe de rock psychédélique inspiré par les improvisations de Miles Davis et qui revient avec plusieurs albums où ils puisent leurs ressources dans les années 60, dans le folk des années 60, dans le blues des années 60. Ils enregistrent en live en faisant des impros. Il y a la voix de Jesse Sky qui est sombre et qui vient toujours apporter une autre dimension. Le cofondateur et bassiste qui est Victor Krummenacker, qui a joué avec Camper Van Beethoven, et les autres, Michael Jerome qui est le batteur, qui a joué avec Richard Thompson, John Cale, tous les musiciens. Donc ces musiciens sont des vieux de la vieille, sont des vieux bougres qui adorent les impros. Ici, ben franchement, c'est vraiment inspiré. Je vous laisse flotter et plonger dans ce morceau qui s'intitule Morning Dew. C'est The Third Mind et vous êtes sur Radio Diwa et Radio Grésivaudan.

en espérant que ça vous ait plu. Third Mind avec le morceau Morning Dew. C'est une formation à ne pas manquer si vous aimez cet univers des années 70 et ses larges impros. On se retrouve bientôt pour une nouvelle émission Live Addict. D'ici là, portez-vous bien et n'écoutez pas n'importe quoi.

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Bonjour, et eh bien nous voici avec le groupe Sondorgue. Alors c'est vrai que nous ne sommes pas dans un film de Bergman ou dans les grands froids nordiques, mais non, ce sont des musiciens hongrois qui se sont donnés pour mission de faire vivre et évoluer une musique héritée des populations slaves du sud de la Hongrie. C'est une tradition justement des minorités serbo-croates.

Alors, une superbe chanson de Zigane serbe chantée en Roumanie par Katia Tompos et donc ce groupe Sondorgue. Eh bien, il existe depuis 15 ans. Il est composé de 3 frères, d'un cousin, avec un ami aussi. Et ils sont tous frappadingues de musique et d'instruments divers, dont l'usage surtout du tambura, qui est un luth à 5 cordes et qui est très joué justement dans la tradition serbo-croate.

Ouais, bah, c'est pas gagné hein, de suivre le rythme de cette danse endiablée, moi je vous le dis. Pour se calmer un peu, eh bien, on va écouter à nouveau une chanson de cigane serbe interprétée par Antal Kovacs. Voyez.

Eh bien, avec Sønderjyske, ce groupe magnifique, on ne peut que danser tout le temps. Et voici encore une chanson, alors une chanson macédonienne qui est vraiment connue dans tous les Balkans et qui est interprétée par Katia Tampos.

Alors ce groupe Söndergö est vraiment très populaire en Hongrie et dans d'autres pays d'ailleurs d'Europe centrale. Ils ont remporté de nombreux prix, sont vraiment des musiciens aguerris. C'est une bande de trentenaires. Pour vous dire, ils ont commencé, comme je le disais, il y a 15 ans, donc ils ont commencé très tôt à jouer de la musique et ils sont nés dedans, ils ont baigné dans la musique, car la plupart d'entre eux ont des parents musiciens. Les enfants, déjà, eh bien, s'imprégnaient de sonorités musicales discrètement, en douce, d'où le nom de Söndergö, les enfants qui épient. Donc ils ont épié, mais pour la bonne cause. Et donc je vous laisse en leur compagnie pour une dernière danse macédonienne d'origine turque et je vous donne rendez-vous à très bientôt. Au revoir.

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Peut-être que je vais rester ici. Oui, pendant très longtemps. Je ne t'ai pas dit que de chez moi, on voit la mer. Il n'y a pas de fenêtre, mais si tu es devant la porte, tu vois la colline qui descend tout droit, avec ses cabanes de planches. Et tout au bout, tu vois la mer. C'est une grande mer bleu-gris, avec de grands rocs blancs dressés à la verticale. C'est dans cette mer que roulent les autos le long des rues droites faites avec du goudron. Mais de là où je suis, on ne les voit pas. Quand le soleil se lève et quand le soleil se couche, il y a de très beaux crépuscules sur la mer avec des reflets rouges et des taches violettes. C'est bien. J'avais toujours rêvé d'avoir une maison comme ça, avec vue sur la mer du haut d'une colline. Je peux m'asseoir devant la porte et regarder la mer en fumant une cigarette ou en buvant du Nescafé dans une tasse. Et j'écoute le bruit des vagues. C'est un bruit très lointain, une rumeur continue qui vient de la mer et monte jusqu'en haut des collines. Je peux parler aussi avec les gens.

Quelquefois, il y a un troupeau d'ânes et d'hommes qui passent devant chez moi. Ce sont des automistes qui reviennent du marché. Ils retournent vers leur montagne sans regarder personne. Ils ont des visages tout à fait fermés. Et ils montent le sentier en faisant de drôles de bruits avec leur bouche pour faire avancer leurs ânes. Ici, le soleil est limpide et doux à cause de la poussière. Tout est si sec qu'on ne voit pas le temps passer. Tout est si tranquille qu'on est comme si c'était toujours la même heure. Tu ne connais pas cela, toi. Tu vis dans une ville que je ne connais pas. Tu vas au cinéma. Tu montes et tu descends tout le temps. Tu vas au travail dans des bureaux de cuir. Et moi, pendant ce temps-là, je vis dans un dessin. J'ai ma cabane en haut de la colline. Je n'attends personne. J'ai mon cube de poussière. Quand c'est la nuit, je vois la mer en bas qui s'allume de milliers de petites lampes. Certaines bougent, d'autres sont fixes. C'est bien de pouvoir voir des choses aussi extraordinaires sans avoir besoin de sortir de chez soi. C'est à cela qu'il faut que je pense, rester ici ou dans un endroit qui y ressemble. Jamais la poussière ne m'expulsera. Quand on vit dans un cimetière, on n'a pas à aller loin pour mourir. Quand un homme naît au monde, il a droit à environ 14 400 jours et 14 400 nuits. Il y a tant de choses à voir, tant de choses à faire, tant de choses à dire du haut de cette colline que j'en suis tout essoufflé. Et on y voit si loin, au-delà des montagnes et des barrières des murs, que ça ne peut plus jamais être le vide, nulle part. Ne disons plus jamais le mot indécent de « vérité ».

Notre jeune héros bougeait un peu sur la pierre. Il étendait ses jambes devant lui. Il regardait l'étendue de la ville grise, aux millions de maisons. Il pensait.

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Amour fou, ayant quasiment liquidé mon adolescence et avant d'entamer ma longue période d'immaturité, je suis tombé amoureux fou de la petite brune de la recette Perception, cette gracile silhouette tellement émouvante qu'on apercevait tout au fond du bureau quand cette conne de Madame D daignait fermer la porte de l'armoire aux fournitures. Les tracasseries administratives firent de ce magnifique engouement une histoire sans lendemain. Pour retrouver le sommeil, je dus lire plusieurs fois « Pêcheur d'Islande », « La modification » et le catalogue de l'outilleur Auvergnat, dans une belle édition monochrome, aujourd'hui épuisée.

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